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2: Il est 8h sur Musique 3 et à présent, il est temps de s'informer avec le journal.
3: La Suisse va-t-elle devenir le premier pays à limiter sa population ? Un vote est prévu aujourd'hui. Une initiative anti-immigration portée par la droite nationaliste. Renvoyer trop souvent des colis à un prix et pas que logistique. Ces retours excessifs coûtent aussi à la planète. À la Coupe du monde de football, le Maroc a partagé face au Brésil et les Australiens viennent de gagner contre la Turquie. Bonjour, oui ou non à un pays à 10 millions d'habitants, les Suisses sont appelés à répondre aujourd'hui. Actuellement, la Suisse compte 9 millions d'habitants. Une initiative portée par l'UDC, l'Union démocratique du centre, le grand parti populiste et nationaliste de Suisse. Objectif affiché, plafonner la population pour limiter les embouteillages et régler les problèmes de pénurie de logements. Mais beaucoup y voient surtout une initiative anti-immigration. Si elle est acceptée, ce serait un séisme politique et la brouille assurée avec l'Union européenne. Jérémy Lange est notre correspondant en Suisse.
4: Avec 42% d'habitants en plus depuis 10 ans, Crissier est la ville de Suisse avec le plus fort taux de croissance de la population. Un challenge pour le maire de la ville, Laurent Beauvais, résolument opposé au texte de l'UDC.
5: Mettre ça sur la venue des étrangers est un petit peu simple. Chaque fois qu'on en a eu besoin pour creuser des tunnels sous les Alpes, on a été les chercher. Maintenant, vouloir limiter ça et empêcher les gens de venir travailler, non.
4: Les détracteurs de l'initiative pointent du doigt le risque de voir le système de santé hyper dépendant à la main-d'œuvre étrangère s'écrouler. C'est ce que pense le professeur Jacques Cornu, signataire d'une tribune qui appelle à refuser le texte.
6: Ce n'est pas une mort annoncée, mais c'est une probabilité de diminution de la qualité des soins, prolongation du temps d'attente pour aller dans des établissements médico-sociaux. On ne peut pas jouer avec le feu.
4: Fantasme, lui répond le député UDC, Michael Buffa.
7: Notre initiative, elle ne vise pas à stopper l'immigration. Elle vise juste à ralentir un peu le rythme pour que nos infrastructures puissent continuer à se développer sans être étouffées comme on est maintenant.
4: En cas de oui dans les urnes, la Suisse subirait à coup sûr les foudres de l'Union européenne. 12 ans après avoir accepté un autre texte de l'UDC sur l'immigration dite de masse, en contradiction avec l'accord de libre circulation sur les personnes.
3: Jérémy Lange, correspondant RTBF en Suisse. Les premiers résultats sont attendus vers midi. La Suisse, ou plutôt Genève, qui se barricade à la veille du début du G7. La ville s'attend à voir converger des milliers de manifestants aujourd'hui. Un rassemblement sous étroite surveillance, plus de 20 ans après les violences qui avaient marqué le G8 de 2003. Des groupes violents avaient alors provoqué émeutes, pillages et affrontements avec les forces de l'ordre à Genève et à Lausanne. Le sommet rassemblant cette année 7 grandes puissances mondiales, cette réunion se tient à Évian en France, mais la plupart des dirigeants arriveront par l'aéroport de Genève avant d'être transférés vers la France. Et Donald Trump doit participer à ce sommet du G7 et il espère venir en Suisse avec un accord de paix signée avec l'Iran. En tout cas, il y croit toujours, même si hier, la diplomatie iranienne a évoqué plutôt un accord dans les prochains jours, mais pas aujourd'hui. Toujours des points d'interrogation à Florène, en province de Namur. Beaucoup de questions autour de l'intoxication d'une centaine d'élèves de l'école de Buzet. Ils ont été pris de maux de ventre et de vomissements. Dans un premier temps, l'eau du robinet a été suspectée, mais les premières analyses de la Société Wallonne des Eaux n'ont rien révélé d'anormal. De nouvelles analyses sont en cours. Les canalisations d'eau ont été purgées. L'école a été complètement nettoyée et désinfectée. Elle rouvrira demain. On parle bien de l'école de Floref en province de Namur et pas Florène, comme je viens de le dire. Acheter en ligne a un coût pour l'environnement, renvoyer un colis aussi. Selon une étude de l'université bruxelloise, la VUB, seul un acheteur sur 6 retourne des produits de manière excessive, mais ils sont responsables de près de 60% des émissions de CO2 liées au retour. Sylvia Facinelli a rencontré une cliente sur le point de renvoyer un achat.
8: Un papier ou un mail ?
9: Retour à l'expéditeur, Juliette est venue renvoyer une paire de baskets.
10: Merci.
9: Acheter en ligne est pour elle une habitude, surtout pour les vêtements.
8: Je commande plusieurs tailles et j'essaye chez moi. Et généralement, soit je garde la bonne taille ou alors soit je rends les deux parce que l'article ne me plaît pas, quoi.
9: Et son taux de retour est plutôt important.
8: 80%.
9: Ah oui, quand même.
8: Ouais. Mais après, ce que je garde, ben, c'est vraiment quelque chose que j'adore, quoi.
9: Comme Juliette, ils sont 15% des acheteurs à réexpédier au moins la moitié de leurs achats. Question de facilité. À la clé, une surreprésentation dans les émissions de CO2 liées au retour. Pour les chercheurs de la VUB, ceux-ci plaident notamment pour des mesures ciblées afin de décourager cette pratique. Kathleen Cowlier.
10: Les commerçants en ligne pourraient appliquer une différence de prix et imposer que quand on voit un consommateur avec des retours excessifs, de leur dire bah, « Vous, maintenant, vous allez devoir commencer à payer pour vos retours », alors que les autres consommateurs gardent le droit au retour gratuit.
9: Une autre mesure serait de donner beaucoup plus d'informations en ligne afin d'aider à choisir avant de cliquer.
3: Sylvia Facinelli avec Damien Roulette. Précisons toutefois qu'en Belgique, l'ensemble des retours ne représente que 5% du total des paquets liés au commerce en ligne. 9 Belges sur 10 ont déjà acheté en ligne. Sur les 3 premiers mois de 2026, plus de 100 millions d'euros ont été récupérés par l'État belge dans le cadre de la lutte contre la fraude sociale. C'est la somme rapportée par le ministre de la lutte contre la fraude sociale, Rob Benders. C'est 3 millions d'euros de plus que durant le premier trimestre de 2025. Les contrôles aussi ont augmenté. Un match vient de se terminer à la Coupe du monde de football. L'Australie vient de gagner contre la Turquie, score final 2-0. Dans les autres résultats de la nuit, le Maroc et le Brésil ont partagé un partout. Un partage n'est pas un regret pour l'ailier marocain Chemsdine Talbi.
11: Du regret, je ne dirais pas du regret, mais bien sûr, on voulait gagner ce match. Il y avait la possibilité de gagner, on l'a vu aujourd'hui. Mais je ne dirais pas un regret, on a encore une grande Coupe du Monde qui reste à venir, Inch'Allah. On a une très bonne équipe, donc on ne peut avoir peur du Brésil ou n'importe quelle équipe. On est là pour aller le plus loin possible dans cette Coupe du Monde.
3: Le Maroc et le Brésil qui comptent donc un point dans le groupe C, un groupe dominé par l'Écosse qui a battu Haïti 1-0. Le match entre le Qatar et la Suisse s'est terminé sur le score de 1 partout. Ce soir, l'Allemagne jouera son premier match face à Curaçao dès 19h. Nos Diables Rouges, pendant ce temps-là, continuent de s'entraîner. Ils joueront leur premier match demain face à l'Égypte. Lors des 3 dernières Coupes du Monde, les Belges ont toujours gagné leur premier match. Mais Kevin De Bruyne reconnaît que ces rencontres sont compliquées.
12: Pour moi, le sentiment d'une Coupe du Monde, c'est le premier match, c'est toujours dur. Parce que tout le monde a préparé à fond pour être là le premier match. Égypte, ce n'est pas une petite équipe. Ils ont des bons joueurs. D'abord, je ne pense pas que ça va être facile. Mais si nous, on fait notre jeu et on est à 100%, on peut gagner ce match. Mais ça ne va pas être facile non plus.
3: Kevin De Bruyne au micro de Manuel Jousse, notre envoyé spécial aux États-Unis. En basket, pas de 15e titre de suite pour Ostende. C'est Anvers qui a remporté le titre de champion de Belgique, 89-84 après prolongation. Et puis en Formule 1, George Russell partira en pole position du Grand Prix de Catalogne en Espagne. Ce sera à suivre sur RTBF typique dès 15h. Et puis les papas sont à l'honneur aujourd'hui. C'est leur fête ce dimanche. Et Félix, 4 ans, s'est levé tôt pour réciter ses quelques mots à son papa.
13: Mon cœur me dit qu'aujourd'hui c'est la fête. Et quelle fête? La fête des mamans? Non, la fête des rois? La fête d'un? Mais lequel? Le roi de mon cœur. C'est mon papa, moi. Bonne fête, papa.
3: Et oui, bonne fête à tous les papas et belle journée à notre écoute.
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15: Bonjour à tous. En ce dimanche, les nuages reprennent du terrain. Cela étant, en matinée, les éclaircies seront encore bien présentes, essentiellement de la côte au Hainaut. Ailleurs, ce sera déjà assez bien nuageux. En après-midi, d'ailleurs, les nuages vont couvrir la quasi-totalité du territoire. Il y aura encore, ci et là, quelques éclaircies. Le temps devrait rester sec aujourd'hui. Il fera un petit peu plus frais, 15 à 19 degrés. Demain, lundi et mardi, temps agréable avec encore des passages nuageux. Mercredi, le soleil qui reviendra en force. Et puis dès jeudi, le mercure qui va monter en flèche, il dépassera les 30 degrés.
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1: Bonjour à toutes et à tous, je suis très heureuse de vous retrouver pour Baroque Café, l'émission qui met à l'honneur les musiques anciennes dans toute leur diversité. Aujourd'hui, nous allons partir sur les traces de Schmelzer à Vienne au XVIIe siècle. Ces traces vont nous entraîner jusqu'en Italie, puis nous aurons une deuxième heure d'émission entièrement consacrée aux sirènes, tout un programme. Et on commence avec Schmelzer qui était employé à la cour de Vienne où il composait des œuvres absolument somptueuses. Par exemple, pour le mariage de Léopold Ier avec Marguerite-Thérèse d'Autriche, il avait composé une fête musicale à cheval avec 1700 participants qui avaient répété pendant une année entière, 600 chevaux, plus de 100 instrumentistes répartis dans différents endroits de la cour. Bref, un grand spectacle. C'était un balletto a cavallo. Mais je veux plutôt faire écouter un autre balletto, un balletto di Zingari, le ballet des Tziganes.

L'ensemble Ars Antiqua Austria, sous la direction de Gunnar Letzpohr, interprétait le Balletto di Zingari de Johann Heinrich Schmelzer. Schmelzer était donc employé à la cour du Saint-Empire à Vienne, et voici l'ode funèbre composée pour la mort de Ferdinand III, l'un de ses premiers employeurs, l'empereur Ferdinand III, Lamento sopra la morte de ce Ferdinand.

L'ensemble Masque, sous la direction d'Olivier Fortin, interprétait le Lamento sopra la morte de Ferdinand III, ode funèbre, donc en l'honneur de l'empereur Ferdinand III. Parmi les collègues de Schmelzer à Vienne, il y avait Johann Jakob Froberger, né à Stuttgart en mai 1616. Lui était claveciniste, il est donc venu travailler à la cour à Vienne. Il avait interdit de son vivant toute publication de ses œuvres. Il avait étudié également en Italie auprès de Frescobaldi. On écoute l'une de ses œuvres pour clavecin, Tombeau fait à Paris sur la mort de Monsieur Blancheroche.

Blandine Verlet au clavecin interprétait le tombeau fait à Paris sur la mort de Monsieur Blancheroche de Johann Jakob Froberger. Parmi les autres collègues de Schmelzer à Vienne, il y avait un Italien, Giovanni Valentini, un compositeur probablement vénitien qui avait été élève de Gabrieli et avait travaillé en Pologne avant de devenir organiste puis Kapellmeister à Vienne. Il était très proche de Ferdinand II puis III, dont il avait été le précepteur de musique. Il était assez réputé également comme Kapellmeister puisqu'il avait réussi à faire augmenter les émoluments des musiciens de la cour. On écoute tout de suite Ecco Vicine, une œuvre de Giovanni Valentini.

Ecco Vicine, une œuvre de Giovanni Valentini interprétée par Musica Fiat à Köln et la Cappella Ducale sous la direction de Roland Wilson. On va à présent écouter un contemporain de Valentini qui lui est resté en Italie, c'est Domenico Mazzocchi. Mazzocchi travaillait pour l'entourage du pape à Rome et était l'un des premiers à utiliser le demi-ton en harmonique et aussi des indications comme piano, forte, messa di voce. On entend tout cela dans ce Lagrime Amare.

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Lagrime amare, les larmes amères de Deborah Kascher, accompagnée de l'ensemble Scherzi Musicali, dirigé par Nicolas Arten. C'était un extrait de la Maddalena de Domenico Mazzocchi. On va rester en Italie, à l'orée du XVIIe siècle, avec la famille Caccini. Dans la famille Caccini, je demande la petite sœur Settimia, il y avait aussi un frère, Pompeo. La sœur plus connue, Francesca Caccini, et bien sûr le père Giulio, employé de la famille Médicis à Florence. On écoute tout de suite une œuvre de Settimia, donc la petite sœur. Elle n'a pas publié d'œuvre, mais certaines chansons lui sont attribuées dans plusieurs manuscrits. C'est donc Due luci ridenti de Settimia Caccini.

L'ensemble Scherzi Musicali avec Gwendoline Blondet l'interprétait Due Luci Ridenti de Settimia Caccini. On va à présent écouter une œuvre de sa sœur Francesca. Il faut imaginer cette famille Caccini où venaient non seulement les musiciens mais aussi les peintres, les écrivains, un foyer vraiment très exposé à toute la culture florentine de ce début du 7e siècle. On écoute Camor Cianudo de Francesca Caccini.

Les Capsbergers interprétaient Camor Cianudo de Francesca Caccini. Il est déjà temps de refermer cette première heure de Baroque Café. On va la refermer par là où on a commencé, avec Schmelzer. Cette fois, la sonate La Carolietta, une sonate avec cornet, dulciane, sacbout et orgue.

0: C'était la sonate La Carolietta de Schmelzer, interprétée par le Concert Brisé sous la direction de William Dongois. C'est ainsi que s'achève notre première heure de Baroque Café. On se retrouve dans quelques instants après le journal et avec des sirènes.
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6: Un jour par semaine à la maison pour s'occuper des enfants, la formule de congé parental préférée des papas. Ils sont 70% de plus qu'il y a 10 ans à les demander. La Suisse doit-elle limiter sa population à 10 millions? Ses habitants doivent se prononcer là-dessus aujourd'hui via une votation. Derrière cette idée, un parti aux idées d'extrême droite, une mesure dénoncée comme anti-étranger. Les Diables Rouges sont prêts pour leur premier match demain face à l'Égypte. Et pour un beau parcours dans ce mondial, il faudra un Jérémy Doku en forme, même Kevin De Bruyne vous le dira. Bonjour. Un dimanche plus doux que d'habitude pour les papas. Nombreux sont cueillis au réveil avec une jolie carte, un cadeau fait main, des mots doux.
7: J'ai un papa qui m'aime grand comme ça. Il est très fort et me porte dans ses bras. C'est mon copain, il joue avec moi. Hey, super papa!
6: Hugo, en pleine récitation ce matin, c'est la fête des pères qui en 2026 prennent de plus en plus de congés pour s'occuper de leur progéniture. Congé de naissance bien sûr, mais aussi parental. Jennifer Istas, par rapport à il y a 10 ans, ils sont 70% de plus à les demander.
8: Prendre un jour de congé parental par semaine est la formule préférée des papas. Au premier trimestre de cette année, un nombre record de papas ont profité du système de congé parental.
9: Dans mon cas, c'est plus que du dépannage, on n'a pas forcément de la famille qui peut aider dans les environs, donc on se retrouve vraiment juste à deux à gérer un petit. Mais clairement, oui, avec un jour supplémentaire par-ci par-là, ça donne du temps soit pour s'occuper du petit, soit juste pour prendre du temps pour la maison ou pour nous en plus. Donc non, c'est un vrai luxe. Ouais.
10: Le fait que ça puisse aller jusqu'à ses 12 ans, c'est pas mal aussi, parce que si par exemple il arrive quelque chose ou peu importe, ça vous permet de du coup prendre ce congé pour vous occuper de votre enfant quoi.
8: Malgré un écart qui se réduit, 2/3 des congés parentaux sont pris par les mamans, une décision financière parfois difficile selon Céline Coq, chargée d'études pour la Ligue des Familles.
11: Le congé parental est très mal indemnisé. Donc en fait, pour donner une idée, si vous prenez un mois, vous avez une indemnité de 900 euros. Donc c'est quand même, pour la plupart des gens, une perte de salaire assez conséquente.
8: À partir de 2028, les parents indépendants pourront également bénéficier d'une semaine de congé parental. Puis, la période sera graduellement augmentée pour arriver à 4 mois comme les salariés.
6: Et bientôt, tout devrait être regroupé si l'idée du fédéral se concrétise, c'est-à-dire un sac à dos de congés par enfant, maternité, paternité, parentaux, à se répartir entre les deux parents. Pas de détails concrets pour l'instant. Une odeur de désinfectant dans la commune de Floreffe en province de Namur. L'école de Buzet a été nettoyée en profondeur hier. Les canalisations d'eau complètement purgées. Vendredi, des élèves s'étaient plaints de maux de ventre, de vomissements et de diarrhée. Au total, une centaine d'enfants ont eu les mêmes symptômes. Les autorités locales cherchent toujours l'origine de cet incident. Mais l'école rouvrira bien demain. On écoute le bourgmestre Philippe Wautard.
12: Les bâtiments sont maintenant prêts à être réouverts demain. Une désinfection et un nettoyage complet et une désinfection complète ont pu être réalisés. Quand je parle de désinfection complète, c'est avec du peroxyde d'hydrogène ou l'eau oxygénée, si on préfère, pour exclure tout risque de problème viral.
13: Vous cherchez toujours l'origine de ces intoxications ?
12: Ça reste pour nous quand même un petit mystère, ce goût en tout cas d'hydrocarbures, et donc nous allons investiguer dans ce sens dans les jours prochains. On va essayer de comprendre en tout cas, et pour essayer de comprendre, en plus des résultats d'analyse de la Société Wallonne des Eaux, nous avons commandé une analyse d'une société indépendante pour venir croiser les résultats.
6: Une interview réalisée par Sébastien Remacle. La Croix-Rouge prend ses précautions. Elle vous lance un appel au don de sang dès maintenant, car elle le sait, chaque été, il y a pénurie avec les départs en vacances. Les dons chutent et en plus, à votre retour, selon la destination, par mesure de précaution, vous ne pouvez pas toujours donner votre sang. Les donneurs du groupe A, B, O et AB négatifs sont particulièrement recherchés. Faut-il empêcher notre population de dépasser les 10 millions d'ici 2050 ? C'est la question posée via les urnes aux Suisses aujourd'hui. Derrière cette votation, l'Union démocratique du centre, un parti d'extrême droite. Objectif affiché, éviter les embouteillages, régler la pénurie de logements, avec des quotas annuels de 40 000 nouveaux arrivants par an maximum, soit 4 fois moins que les dernières années. Une mesure anti-étranger qui suscite une large opposition dans le pays. Robin Duculot, les sondages annoncent un scrutin serré.
14: Et cela inquiète profondément syndicats et patronats, car l'économie suisse est très dépendante de la main-d'œuvre venue de l'étranger, principalement en provenance de l'Union européenne. Dans le secteur du tourisme, par exemple, la moitié des travailleurs vient d'ailleurs. Les secteurs de la construction, de la recherche médicale, les industries haut-technologiques sont aussi très dépendants des travailleurs étrangers qui ont des qualifications spécifiques pour lesquelles il n'y a simplement pas de formation en Suisse. Ce serait le chaos, une récession assurée, la garantie de voir des délocalisations de masse, assurent les opposants au projet. En face, on pointe d'autres problèmes qui seraient supposément réglés avec ces quotas. Pénurie de logements, hausse des loyers, bétonnage du paysage, embouteillage, train bondé et j'en passe, la liste est longue. Ce message, il résonne particulièrement dans le monde paysan. Les agriculteurs qui voient les terres exploitables se faire de plus en plus rares et de plus en plus chères, pour eux, il n'y a simplement pas de place pour 10 millions d'humains sur le territoire suisse.
6: Et la population de la Suisse, pour l'instant, est à 9,1 millions, soit 226 habitants au kilomètre carré. Si nous comparons avec la Belgique, nous sommes bien plus haut, avec 387 habitants au kilomètre carré. Et toujours en Suisse, Genève s'apprête à voir défiler des milliers de manifestants contre le G7, ce sommet qui réunit les 7 puissances mondiales qui démarre demain à Évian en France. Aujourd'hui, de nombreuses associations et syndicats veulent dénoncer l'impérialisme de ce G7, un rassemblement sous haute surveillance policière avec des commerces barricadés et des événements sportifs annulés pour éviter de revivre les émeutes de Lausanne et de Genève il y a près de 20 ans lors d'une protestation contre le G8. Un G7 donc qui commence un jour plus tard pour permettre à Donald Trump d'assister au combat de MMA sur la pelouse de la Maison Blanche. Le président américain a fait installer une arène avec un ring pour célébrer les 250 ans de la déclaration d'indépendance américaine. Hasard du calendrier ou pas, Donald Trump souffle aujourd'hui ses 80 bougies. Les États-Unis qui affirment que c'est aujourd'hui aussi que sera signé l'accord de paix avec l'Iran. Téhéran tempère et parle plutôt d'un délai de quelques jours. Une surprise pour démarrer notre journée foot. L'Australie s'est imposée face à la Turquie 2-0 à la Coupe du Monde il y a à peine une heure. Et avant cela, il y a eu le premier choc, Maroc-Brésil, un but partout. L'Écosse a battu Haïti 1-0. Et enfin, le match entre le Qatar et la Suisse s'est terminé sur un partage 1-1. Du côté de l'équipe belge, J-1, vous le savez, avant la première rencontre demain soir face à l'Égypte. Alors pour un mondial réussi, les supporters estiment qu'il faudra un grand Jérémy Doku. Et Kevin De Bruyne partage leur avis.
15: Il peut dribbler 15 fois par match, 20 fois, et c'est un attribut spécial parce que c'est très difficile de faire ça, parce que comme moi, je dribble 3 fois par match, je suis fatigué parce que c'est dur pour les gens, mais il a quelque chose que pas beaucoup de gens ils ont, et on sait que pour faire une bonne Coupe du Monde, on a besoin d'un bon Jérémy, et je sens qu'il est bien pour le moment. D'abord, j'espère qu'il fait ça.
6: Une interview réalisée par Vincent Van Langendries. Belgique-Égypte, vous le savez, c'est donc demain 21h. Pour patienter d'ici là, on notera l'entrée en lice de l'Allemagne face à Curaçao, c'est à 19h, et les Pays-Bas face au Japon à 22h. Et cette nuit, l'engouement des Américains était plutôt vers les parquets. Les basketteurs des Knicks de New York ont remporté la finale de la NBA. 53 ans que les New Yorkais n'avaient plus remporté ce titre. Et chez nous, c'est Anvers qui est champion de Belgique grâce à sa victoire sur Ostende. La série s'arrête donc à 14 titres de suite pour les Ostendais. Et enfin en Formule 1, George Russell partira en pole position du Grand Prix de Catalogne, 7e manche de la saison aujourd'hui, à suivre sur RTBF typique dès 15h. Voilà pour les infos, bon dimanche avec nous.
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16: Bonjour à tous. En ce dimanche, les nuages reprennent du terrain. Cela étant, en matinée, les éclaircies seront encore bien présentes, essentiellement de la côte au Hainaut. Ailleurs, ce sera déjà assez bien nuageux. En après-midi, d'ailleurs, les nuages vont couvrir la quasi-totalité du territoire. Il y aura encore, s'il y a là, quelques éclaircies. Le temps devrait rester sec aujourd'hui. Il fera un petit peu plus frais, 15 à 19 degrés. Demain, lundi et mardi, temps agréable avec encore des passages nuageux. Mercredi, le soleil qui reviendra en force. Et puis dès jeudi, le mercure qui va monter en flèche, il dépassera les 30 degrés.
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1: Bonjour et bienvenue si vous nous rejoignez pour cette deuxième heure de Baroque Café. Nous allons cette fois suivre le sillage des sirènes et aller bien sûr jusqu'en Grèce avec elles. Mais nous commençons par l'autre bout de l'Europe, nous commençons par l'Angleterre avec Henry Purcell.

L'ensemble La Centifolia sous la direction de Leila Chaïeg interprétait la sonate à trois parties pour deux violons, basse de viol et basse continue numéro 6 en do majeur de Henry Purcell. Dans son opéra King Arthur, Henry Purcell met en scène deux sirènes. C'est au début de l'acte 4. Il y a deux sirènes qui chantent cet air lascif, Two Daughters of This Age Stream.

Two Daughters of This Age Stream, un air tiré de l'opéra King Arthur de Henry Purcell. Et les deux sirènes aux voix envoûtantes étaient Susie Toth et Stephanie True. Elles étaient accompagnées de l'ensemble Vox Luminis. Alors ce mot de Seirene, c'est un terme grec, c'est une traduction de l'hébreu. Dans la Bible, le terme en question évoque plutôt les chacals ou alors un monstre marin. D'où cette sirène qui est soit pisciforme, soit aviforme. Dans la mythologie grecque, elle est à moitié oiseau. Et dans le Moyen-Âge européen, elle est à moitié poisson. On part donc au XIIe siècle avec l'Estampita Sirena.

L'ensemble Millenarium interprétait Estampita Sirena, une estampée sur le modèle de l'alba Sang fui bella ni prezzada du chevalier de Cadenet, un troubadour du XIIe siècle. Une estampille dans la musique médiévale, c'est une chanson où il y a une forme de strophe, un punctum qui se répète avec à chaque fois une terminaison ouverte et close. Et la forme de l'estampille évolue ensuite vers l'istampita. On écoute un modèle du genre, Principio di Virtù, toujours par l'ensemble Millenarium.

C'était Principio di Vertù, une estampita anonyme tirée du manuscrit de Londres, un manuscrit du XIVe siècle. Les sirènes nous ramènent bien sûr à la Méditerranée. On va écouter tout de suite Tre Sirene, une chanson anonyme du XVIIe siècle napolitain.

C'était l'ensemble L'Arpeggiata dans Tre Sirena, une chanson anonyme du XVIIe siècle, de la tradition napolitaine mais aussi grecque et espagnole. Et les trois sirènes en question étaient Vincenzo Capezzuto, Caterina Papadopoulou et Raquel Anduesa. Une autre chanson de la Méditerranée, c'est une chanson catalane, La Dama d'Arago, toujours par l'ensemble L'Arpeggiata.

Nuria Rial interprétait La Dama d'Arago, une chanson traditionnelle catalane, dans un arrangement de Cristina Pluart et Quito Gatto, avec l'ensemble L'Arpeggiata. On reste au XVIIe siècle avec un autre air consacré aux sirènes, L'Aria decima terza sopra questa bella sirena, un air de Marco Uccellini, un compositeur d'Émilie-Romagne du nord de l'Italie.

Le concerto Scirocco sulla direzione di Giulia Genini interpretè l'aria decima terza sopra questa bella sirena, un air di Marco Uccellini. Marco Uccellini est né au début du 7e siècle, donc dans le nord de l'Italie, et c'est un précurseur de la technique du violon baroque. On écoute tout de suite une autre de ses sonates, la sonate La Ebrea Marinata, littéralement La Juive Marinée. Alors il y a toute une théorie sur ce titre, je vous invite à creuser la question si cela vous intéresse. En tout cas, cette Ebrea Marinata a été ici interprétée par l'ensemble Apollo.

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Bien sûr, Ulysse, et nous allons suivre Ulysse dans l'opéra Polyphème. Polyphème, un opéra de Nicolas Porpora, où Ulysse va ôter la vue au cyclope bavard Polyphème. On écoute tout de suite l'ouverture de cet opéra.

L'ensemble Harmonia Athénéa, sous la direction de Georges Petrou, interprétait l'ouverture de l'opéra Polyphémo de Nicolas Porpora. Et notre voyage avec les sirènes s'achève tout simplement en plongeant dans l'eau et en revenant à notre point de départ, c'est-à-dire l'Angleterre, avec un tube de la musique baroque, c'est Water Music.

0: Vous écoutiez Anne-Catherine Brüggemann au hobois et le Freiburger Baroque Orchester qui interprétait le concerto pour hobois en sol mineur de Giovanni Benedetto Plati. C'est ainsi que s'achève notre émission. Merci beaucoup à vous d'avoir été à l'écoute. Sans vous, cette émission n'aurait pas de raison d'être. Je vous souhaite un très bon dimanche à l'écoute de Musique 3. Je vous laisse en compagnie de ma collègue Axel Thierry. Et quant à moi, j'aurai le plaisir de vous retrouver dimanche prochain. Très bonne journée à l'écoute de Musique 3.
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3: Bonjour, nous vous proposons la rediffusion d'une émission consacrée à Beethoven.
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3: Bonjour et bienvenue dans cette émission. Cyriel Court est à la réalisation. Aujourd'hui, nous suivons les pas de Beethoven, créateur génial, homme d'un grand courage, qui a composé une œuvre immense malgré l'obstacle de la surdité. Beethoven avait aussi un tempérament un peu volcanique. Il était parfois emporté par la colère ou par la passion. Il était capable de prendre aussi de grandes libertés dans son art, de bouleverser les règles, comme dans cette œuvre où il aurait confié « Ainsi le destin frappe à la porte ».

Un extrait du premier mouvement de la 5e symphonie de Beethoven par l'Orchestre Philharmonique de Vienne sous la direction de Simon Prattle. Beethoven vit à l'époque de Napoléon. Il est tout d'abord un de ses fervents admirateurs, au point qu'il décide de donner à sa 3e symphonie le titre de Bonaparte. Il la compose à partir de 1803, l'année de ses 32 ans. Il veut en faire une grande œuvre, la plus grande qu'il ait jamais composée. Il aimerait traduire toute cette fièvre révolutionnaire en musique. Il prépare une copie de la partition pour la remettre au général Bernadotte, un homme proche de Napoléon qu'il a rencontré à Vienne. Pourrait-il la transmettre au premier consul en personne ? Beethoven a plongé corps et âme dans le travail de composition.

Le scherzo de la troisième symphonie de Beethoven par l'Orchestre symphonique de Londres sous la direction de Bernard Haitink. Beethoven a déjà eu quelques doutes concernant Napoléon. 2 ans plus tôt, son éditeur lui avait transmis la proposition d'une dame qui voulait lui commander une sonate révolutionnaire. Beethoven lui a envoyé une réponse un peu ironique. Il jugeait le climat politique trop conservateur à son goût. Bonaparte venait de signer le concordat de 1801 avec le pape. Alors Beethoven prend la plume. Est-ce donc que le diable vous chevauche tous ensemble, messieurs ? Me proposer de faire une telle sonate ? Au temps de la fièvre révolutionnaire, oui, à la bonne heure, cela aurait pu se faire. Mais maintenant, quand tous cherchent à se couler de nouveau dans les vieilles ornières, que Bonaparte a conclu un concordat avec le pape, une telle sonate ? Encore si c'était une missa pro sancta Maria à 3 voix ou des vêpres. Alors je mettrai aussitôt la main au pinceau et en grosses notes carrées, j'écrirai un credo in unum bien vite. Mais bon Dieu, une telle sonate pour ces nouveaux temps chrétiens qui commencent. Oh, laissez cela. Expédiez un peu plus vite mon septuor à l'univers, car la tourbe l'attend. Et vous savez qu'il est dédié à l'impératrice. Et la canaille se trouve aussi bien dans la ville impériale et dans la cour impériale.

Le troisième mouvement du Septuor opus 20 de Beethoven par les solistes de l'Orchestre symphonique de Montréal. Au mois de mai 1804, Beethoven apprend une nouvelle qui le bouleverse. Bonaparte a fait savoir qu'il serait bientôt sacré empereur. Le général Bonaparte va donc devenir Napoléon Ier. Beethoven entre dans une colère noire. Il appuie sa plume si fort sur la partition qu'elle transperce le papier. Il déchire le morceau de la partition sur lequel se trouve le nom de Bonaparte, confie Lord d'Autriche. Il s'emporte, ce n'est rien de plus qu'un homme ordinaire. Il va fouler aux pieds tous les droits humains. Il ne penserait plus qu'à son ambition, c'est certain. Il voudra s'élever au-dessus de tous les autres. Il deviendra un tyran. Pour Beethoven, la déception est cruelle. Il décide d'appeler sa troisième symphonie « Héroïque » et il ajoute en exergue « En souvenir d'un grand homme ». Il fait sonner l'orchestre avec puissance. Lord d'Autriche écrit « Implicitement, l'œuvre se métamorphose en un chant de bataille avec des étapes qu'il faut surmonter d'un bout à l'autre de la partition. La peur, la lutte, la mort. » Dans un élan héroïque, Beethoven propulse la musique en avant et sa propre révolution, il va l'accomplir en musique. Il va chercher de nouvelles combinaisons sonores, créer un nouveau monde, trouver un nouveau chemin. Voici un extrait du deuxième mouvement de cette symphonie.

Le deuxième mouvement de la symphonie numéro 3 de Beethoven sous la direction de Claudio Abbado. Pendant l'automne 1806, le prince Lichnowsky invite Beethoven dans une région de Silésie. Elle est occupée par l'armée napoléonienne. Il a invité quelques soldats français. À cette époque, le contexte politique est très agité. Le roi de Prusse a donné un ultimatum à Napoléon pour évacuer l'Allemagne jusqu'au Rhin le 8 octobre 1806. Deux jours plus tard, la bataille de Saalfeld oppose l'armée française à celle de la coalition prusso-saxonne. Mais le 11 octobre, le prince Louis-Ferdinand de Prusse est tué. L'armée française l'emporte et à la fin du mois, les troupes françaises occupent tout le territoire prussien, sauf la Prusse orientale. Beethoven parle de cette malheureuse guerre. Après Iéna, il aurait dit « Quel dommage que je ne m'y connais pas en stratégie, comme en musique, sinon je le battrais ». Cette année 1806, Beethoven couche sur la partition ses quatuors à cordes opus 59. Ils sont irrigués de beauté et de vitalité, mais ils ne sont pas toujours bien reçus. Certains disent que c'est une mauvaise farce d'un toqué ou une musique de cinglé. Un journaliste affirme qu'ils ne sont pas compréhensibles. Le violoniste Radicati est tellement scandalisé qu'il déclare à Beethoven que ce n'est pas de la musique. Le compositeur aurait répondu « Ce n'est pas pour vous ». C'est pour les temps à venir. Marliav écrira un livre sur les quatuors de Beethoven et il rappellera le mot de Schumann à propos de ce scherzo. Beethoven trouve ses motifs dans la rue, mais il en fait les plus belles paroles du monde.

Le premier mouvement du quatuor à cordes numéro 7 de Beethoven, sous les archets du quatuor Artemis. Cette œuvre, tout d'abord, déconcerte. On dit qu'en la jouant, les musiciens du quatuor Choupanzik ont éclaté de rire. C'est le premier thème où la même note est répétée 15 fois qui trouble. Plus tard, en 1810, à Moscou, le violoncelliste Romberg ouvre la partition. En déchiffrant le début du quatuor, toutes ces répétitions de notes le font trépigner de rage. Il jette le scherzo au sol, il le foule aux pieds. Il déclare que c'est une mystification ou que Beethoven se moque du monde. Voici une œuvre signée Romberg.

Un extrait de la sonate pour harpe et violoncelle de Romberg par Rachel Talitman et Didier Posquin. Nous revoilà au château du prince Lichnowsky, où des officiers français sont logés. Et quand ils découvrent que l'homme qui est là, invité par le prince, est le célèbre Beethoven, on insiste pour qu'il se mette au piano. Mais il refuse. Le prince le prend mal. Beethoven voit rouge. Certains racontent qu'il s'est enfermé dans sa chambre, que le prince aurait fait enfoncer la porte et qu'on aurait dû intervenir parce que Beethoven avait empoigné une chaise et qu'il allait la briser sur la tête du prince. Heureusement, un des hommes qui était présent, Oppersdorf, se serait jeté entre eux. Le conflit est tel que le compositeur quitte la maison. Seyfried raconte « Pendant sa villégiature d'été dans la propriété d'un mécène, Beethoven a été tellement excédé d'être invité à se faire entendre devant des hôtes étrangers qu'il s'est fâché pour de bon et qu'il a obstinément refusé de faire ce qu'il qualifiait de « travail servile ». La menace de le mettre aux arrêts, menace qui n'avait rien de sérieux, a eu pour résultat que Beethoven s'est enfui par la nuit et le brouillard à la ville voisine, hâté de regagner Vienne par l'extra-poste. Ce fut le buste de son bienfaiteur qui a expié l'injure que Beethoven avait subie. Il est tombé du haut de l'armoire et il s'est brisé. Avant de regagner Vienne, Beethoven envoie un mot à son mécène, le prince. On peut y lire ceci. « Prince, ce que vous l'êtes par le hasard de la naissance. Ce que je le suis par moi. Des princes, il y en a et il y en aura des milliers. Il n'y a qu'un Beethoven ».

Le deuxième mouvement du triple concerto de Beethoven par Benjamin Grosvenor, Nicola Benedetti, Checco Canemason et sous la direction de Chantu Matthias Ruvalli. Le trajet vers Vienne n'a pas suffi à dissoudre la colère de Beethoven. Il semble que, arrivé dans la ville, il est toujours extrêmement fâché. En effet, le buste de son bienfaiteur est tombé à terre. Il est probable

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4: Encore complètement mouillée à la pianiste Marie. On dit qu'elle a posé sur le piano la partition trempée et qu'elle s'est mise à la jouer. Beethoven a été surpris en voyant qu'elle ne s'est pas arrêtée aux fréquentes ratures et aux changements qu'il avait apportés à la partition. Et après l'avoir entièrement déchiffrée, elle aurait demandé à Ludwig de lui en faire cadeau. Il s'agissait de l'original de la partition qu'il allait apporter à son éditeur. Ensuite, il l'a fidèlement ramenée à Marie. Elle contribuera à faire connaître la musique de Beethoven au public parisien.

Le premier mouvement de la sonate numéro 23 de Beethoven par Maria Joao Pires. Beethoven s'est brouillé avec le prince Lichnowsky, son bienfaiteur. Des années plus tard, la femme du prince parviendra à les réconcilier, au point que Ludwig fera de nouveau un séjour dans le château silésien. Leur entente n'est toutefois peut-être pas aussi affectueuse qu'avant. Par bonheur, au moment de sa brouille avec le prince, une autre altesse entre dans la vie du compositeur, et c'est l'archiduc Rodolphe de Habsbourg, le plus jeune fils de l'empereur Léopold II d'Autriche. Il va le soutenir. Au mois d'août 1807, Beethoven publie son quatrième concerto, opus 58, qui lui est dédié.

0: Le premier mouvement du concerto pour piano opus 58 numéro 4 de Beethoven par Maria Joao Pires et l'orchestre symphonique de la radio suédoise sous la direction de Daniel Harding. Et c'est la fin de cette émission, vous pouvez la retrouver dès demain matin sur le site de RTBF Musique 3. Dans quelques instants, la musique des images avec Jean-Marc Panis.
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2: J'espère que vous passez un bon dimanche. Je vous emmène dans une rediffusion de la musique des images.
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2: Bonjour, soyez toutes et tous les très bienvenus dans un nouvel épisode de la musique des images. Pour la seconde fois, plongeons avec un délice non dissimulé et un chouïa pervers dans les méandres des cerveaux tordus à souhait de ce que je dois appeler vulgairement, car ils et elles le sont, des salauds. Direction la Virginie occidentale dans les USA des années 30.
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2: La nuit du chasseur est l'histoire terrible de Harry Powell, joué par Robert Mitchum, un salaud qui sillonne les villages du bord de la rivière Ohio à la recherche des proies à tuer pour les délester de leurs biens. Powell est prédicateur, misogyne et, conséquence funeste de son état, tueur. Ce qui fait de lui un vrai salaud, c'est que, contrairement à un simple tueur, lui invoque la volonté de Dieu qui le pousserait à poignarder des femmes sans défense dans la misère de la Grande Dépression. Une nuit, il va pourtant avoir affaire à plus fort que lui, une femme qui va causer sa perte. Il y a dans La nuit du chasseur que Charles Laughton réalise en 1955 de la matière à mythe. L'image devenue légendaire des phalanges les plus célèbres de l'histoire du cinéma, celle tatouée de Robert Mitchum avec « Love » d'un côté et « Hate » de l'autre. Le noir et blanc digne d'un film expressionniste qu'on pourrait croire allemand, et puis cette musique, très efficace, signée Walter Schumann.

Mais d'où peut donc venir la méchanceté? Voilà une bonne question. Naît-on salaud ou le devient-on? État inné ou acquis, fruit d'une souffrance pas digérée? En 1998, le réalisateur Michel Oslo répond à cette épineuse question avec un petit chef-d'œuvre d'animation. Pour lui, c'est clair, on ne naît pas salaud. Dans son film « Kirikou et la sorcière », un village africain est terrifié par les très mauvais agissements de la sorcière Karaba. Le tout jeune Kirikou, dont le courage est inversement proportionnel à la taille, va se dresser contre la sorcière. Mais plutôt que de la mettre hors d'état de nuire de façon violente, il va enquêter sur ce qui pousse cette femme à être si méchante et il finit par le découvrir. Si Karaba est méchante, c'est qu'une épine fichée dans son dos la rend folle de rage et de méchanceté. Une fois l'épine extraite, tout s'apaise et le village fête le garçon qui, c'est bien connu, n'est pas grand, mais il est vaillant. La musique qui accompagne cette belle fable est signée Youssou N'Dour.

Lui aussi est sorcier, lui aussi est très méchant, mais il semblerait qu'il n'ait pas l'excuse d'une épine mal placée. C'est Gargamel, le cauchemar des Schtroumpfs, celui qui aimerait tant en capturer pour les transformer en bouillie bleue qui lui permettra de concrétiser son rêve fou, créer de l'or. Enfin, quand je dis que c'est le cauchemar des Schtroumpfs, c'est plutôt l'inverse. Ce salaud de Gargamel est aussi fort en échafaudage de machinations machiavéliques que Pato dans leur exécution. Résultat, il est tout le temps ridiculisé par les Schtroumpfs. En 2017, Kelly Ashbury revient aux fondamentaux de la BD de notre compatriote Peyo avec le film en animation « Les Schtroumpfs et le village perdu ». C'est le génial et dérangeant Rainn Wilson qui joue ce salopard et inefficace sorcier, et c'est le très inspiré Christopher Leonard qui en signe la musique. Elle lui va comme un gant.

En 1989, Tim Burton rend hommage à ce qui reste un des grands salauds de la galaxie DC Comics, qui en compte pourtant un paquet, le très complexe pingouin. Dans Batman 2, le défi, c'est Michael Keaton qui moule une fois encore son corps dans la combinaison stretch et pare-balles de l'homme chauve-souris. Et c'est Danny DeVito qui campe Oswald Cobblepot, l'enfant abandonné et handicapé qui deviendra le salaud qu'on sait et qui finira une fois mis à terre par Batman, accompagné par ses amis manchots vers sa dernière demeure, les eaux pas transparentes du tout des égouts de Gotham City. La musique est évidemment confiée au maître des compositions pour personnages atypiques, Danny Elfman.

En 2017, le réalisateur Andrés Muschietti réussit à nous faire très peur avec son adaptation du roman que Stephen King écrit 30 ans plus tôt. Pour son roman, ça, King s'était inspiré d'un des grands salauds de l'histoire violente des États-Unis, un des nombreux tueurs en série, John Wayne Gacy, qui avait pour étrange manie de s'habiller en clown avant de trucider ses victimes, 33 pour être précis. Dans le livre, puis dans le film, le clown super flippant Gripsou attire les enfants dans les égouts pour les tuer. Il est joué par Bill Skarsgård. La musique est composée par Benjamin Wallfisch.

En 1984, un autre maître de l'horreur, Wes Craven, a décidé lui aussi de ne pas nous laisser dormir tranquille avec son film « Les griffes de la nuit ». Premier volet de ce qui deviendra une saga qui prend pour titre le prénom du salaud dont il est le héros, Freddy. L'idée est simple, dans un petit quartier tranquille, des ados meurent dans leur sommeil affreusement mutilés. Ils sont victimes du terrible salaud Freddy Krueger. Ce dernier ne quitte jamais son chandail à lignes rouges et vertes, un chapeau qui masque mal son visage défiguré par les flammes et la série de lames de rasoir qui termine un gant de cuir fait maison et dont il se sert pour mettre à mort ses victimes. Son mode opératoire, il agit nuitamment, bien sûr, une fois les futurs déchiquetés endormis, car c'est dans leur cauchemar qu'il apparaît. Mais les blessures encourues dans leur sommeil sont hélas pour les victimes bien réelles. La musique de ce jalon de l'horreur qui fleure bon les années 80 est signée Charles Bernstein. Come to Freddy.

Une chose est sûre, chez David Lynch, rien n'est jamais ce qui semble et les salauds n'ont pas toujours un panneau avec écrit leur fonction sur leur visage. En 2000, il le prouve de manière magistrale avec Mulholland Drive. On le sait, chez Lynch, la musique n'appuie jamais de manière innocente un propos et c'est plutôt le contrepoint qui est maître. Une preuve encore avec ce morceau des années 50, The Beast, qui n'est pas composé par Badalamenti, mais par Milt Buckner. Ou comment transformer un tube groovy et feel-good en un moment malsain qui fait froid dans

En 1995, Bryan Singer prouve une fois encore que le salaud peut se cacher dans le plus innocent des témoins. C'est le désormais infréquentable Kevin Spacey qui prêtait ses traits de caméléon à ce personnage interrogé par la police dans le très troublant Usual Suspects. Miroir aux alouettes, panier de crabe, jeu de dupes et renversement de situation, jusqu'au générique fin de ce film labyrinthique en trompe-l'œil, le super salaud Kaiser Soze n'est jamais celui qu'on croit. On n'est jamais si bien servi que par soi-même, la musique est signée par celui qui va l'entendre mille fois, le monteur du film, John Ottman.

Quand une petite troupe de courageux décide de se regrouper autour du peu épais Frodon Sacquet, hobbit de son état, joué par Elijah Wood, c'est pour aller défaire un prétendument invincible salaud, Sauron, qui a foutu un sacré bazar dans les terres du milieu. Nous sommes en 2001 et le réalisateur Peter Jackson, qui a débuté sa carrière dans la série Z, n'a peur de rien, même pas du livre de Tolkien. Il l'adapte en mettant les petits plats dans les grands et sort ce qui deviendra le premier volet d'une franchise à très gros succès, Le Seigneur des Anneaux. L'ultra salopard, c'est donc lui, Sauron, joué par le néo-zélandais Salah Baker. On écoute la musique, menée tambour et trompette battant, par Howard Shore. Ici, le très Carmina Buranesque Nazgûl, qui accompagne la chevauchée des cavaliers de l'Apocalypse, souvent fatale à leur proie.

Autre salle, tout autre ambiance. On revient au salaud, qui est à la hauteur du brave gars qu'il fut avant. Je parle de Buddy Pine, un chouette petit garçon qui admirait tant la famille de super-héros, les Indestructibles. Surtout le papa, Monsieur Indestructible. Mais quand celui-ci l'a nié, Buddy Pine s'est transformé en super-salaud au nom sifflant de Syndrome. La musique de cette perle d'animation, réalisée en 2004 par Brad Bird pour Pixar, est composée par le sautillant Michael Giacchino. On écoute ce thème, frissonnant et martial, Chronos Unveiled.

En 1986, dans des décors désertiques surmontés d'un ciel aussi bleu que son regard, Rutger Hauer joue un salaud jouette. C'est Robert Harmon qui signe ce film dans lequel C. Thomas Howell joue le jeune élu qui participera contre son gré au jeu tordu et mortel de l'autostoppeur. Jennifer Jason Leigh, quant à elle, interprète la copine, victime de ce jeu pervers. La musique de cette mélodie 80s pour un super salaud est signée Mark Isham.

Parfois, ce que nous aimons à prendre pour un salaud n'est pas humain et même pas terrestre. Dans le film Jalon Alien, que Ridley Scott tourne en 1979, la créature qui va décimer l'équipage du vaisseau spatial, le Nostromo, n'est pas le salaud du film. C'est une créature certes programmée pour survivre, et si ça doit passer par la destruction d'humains serviles, qu'il en soit ainsi. Pas de pathos ni de cruauté, juste de l'instinct. Non, comme souvent dans les films de genre, les vrais salauds ne sont pas la créature, mais plutôt les humains qui ont envoyé, à son insu, un équipage capturer la bête pour assouvir de très noires ambitions militaires. La magie de ce premier alien, c'est qu'on voit très peu la créature. Au contraire, on est dans la peau des futures victimes qui savent qu'elle peut être n'importe où. Dans la partition que Jerry Goldsmith signe pour Alien, il fait la part belle au cuivre, on écoute un extrait de Shaft, un couloir duquel on ne sort pas indemne.

Alien composé par Jerry Goldsmith. 11 ans plus tôt, en 1968, Stanley Kubrick allait chambouler son monde avec un conte cruel écrit par Arthur C. Clarke en 1951. Dans 2001, l'Odyssée de l'espace, on aimerait croire que le salaud c'est HAL, le super-ordinateur qui se met à tuer les membres de l'équipage. Mais cette pauvre et surpuissante machine ne fait qu'obéir à une mission codée par des humains. Certes, avec un zèle, un chouïa obtus. Toute ressemblance avec le gouffre que l'intelligence artificielle ouvre devant nos pieds prêts à y plonger est évidemment fortuite. Pour nourrir notre réflexion, cet adagio, emprunté par Kubrick à Aram Khachaturian, est originellement écrit en 1931 pour un ballet. Bienvenue dans un vaisseau bientôt aux mains d'un ordinateur prêt à aller jusqu'au bout.

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On reste avec Kubrick qui a mis en scène quelques salauds dans sa carrière. De Lolita à Full Metal Jacket, il en connaît un rayon en matière de sale type. Ici, son super salaud blagueur et ultra-violent, Alex Delarge, frappe, viole et tue en riant avant de s'envoyer un bon verre de lait. La musique de cette adaptation d'un roman de Anthony Burgess est transcendée par la pionnière de la musique électronique, Wendy Carlos. Elle est triture du Beethoven, compositeur fétiche du salaud du film, mais elle compose aussi ce thème original qui fit basculer les musiques de film dans l'ère synthétique.

Il est l'heure de quitter le territoire pourtant fascinant des salauds de toute espèce, mais je ne le fais évidemment pas sans vous remercier pour votre écoute, ni l'équipe du jour sans qui il n'y aurait rien. Bertrand Van Varenberg à la mise en onde et Lucie Blanc et Thierry Dosimon aux recherches musicales. On se quitte avec une crapule de la pire espèce, le capitaine Vidal, joué par Sergi Lopez dans le cultissime Labyrinthe de Pan. C'est la guerre civile que raconte en 2006 Guillermo del Toro dans son film. Mais il le fait à travers une fable dans laquelle le monstre n'est pas la créature blanche avec ses yeux dans les mains qui fait peur. Non, le salaud, c'est lui, un homme de chair et d'os qui ressemble à s'y méprendre à un humain, mais qui est un monstre à l'intérieur et dans ses actes. Le fameux capitaine Vidal qui traque, torture et assassine les révolutionnaires. C'est Javier Navarrete, le très humain et inspiré compositeur espagnol, qui signe la musique avec laquelle je prends congé de vous, le Labyrinthe de Pan.

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2: Voici une nouvelle diffusion de l'autoportrait d'Éric Matteau que vous avez pu découvrir mardi 9 juin sur Musique 3.
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2: Vous ne trouverez pas son nom inscrit en grand sur beaucoup de pochettes de disques. Mais vous le trouverez en petits caractères si vous consultez la liste des musiciens de nombre d'enregistrements. Semblablement, il ne sera que rarement annoncé sur la fiche des concerts, mais vous reconnaîtrez immédiatement sa haute silhouette un peu voûtée, penchée en fond de scène. Du haut de ses 2 mètres, il a trouvé à l'adolescence une guitare à sa taille qu'on peut aussi jouer avec un archet. Éric Matteau, c'est son nom, né le 30 octobre 1959 à Huy, est probablement le contrebassiste le plus connu et le plus omniprésent de Belgique. Mais sa réputation dépasse largement nos frontières et on peut d'ailleurs le retrouver à Paris comme à Genève, à Bayreuth comme à Aix-en-Provence. Ces dernières années, il est partout en fait où se produisent Leonardo Garcia Alarcón et sa Capella Mediterranea, un ensemble dont il est un des plus solides piliers dans tous les sens du terme. Passé par le défunt orchestre de la RTBF, par le Philharmonique des Flandres ou par l'OPRL, par Musique Nouvelle ou par Chant d'Action, par la Petite Bande, I Fiamminghi, il Fondamento, le Richard Carr Consort, Clématis, les Agréments, les Musiciens du Louvre, l'Orchestre des Champs-Élysées et on en oublie, Éric Matteau joue aussi bien de la contrebasse moderne, classique ou jazz, que du violon et autres instruments anciens. Mais à côté du grand répertoire symphonique, du baroque et de la musique contemporaine, il se passionne aussi pour des répertoires plus légers comme la musique de salon du 19e ou les partitions des big bands de la première moitié du 20e siècle. Voici donc un autoportrait, pas tout à fait comme les autres, où l'on parlera bien sûr beaucoup de musique, mais aussi d'aspects logistiques. Peut-on plier, ou en tout cas démonter une contrebasse ? Comment peut-on collectionner des partitions sans que le plancher s'écroule ?

0: Cela ne se perçoit pas immédiatement à la radio, mais Éric Matteau mesure près de 2 mètres. On pressent donc immédiatement la question existentielle. Est-ce parce qu'il était grand qu'il s'est intéressé à la contrebasse ou parce que la contrebasse l'intéressait qu'il a décidé de grandir suffisamment pour pouvoir en jouer?
1: Ah, c'est une bonne question pour commencer, mais c'est très simple. J'étais guitariste au départ. D'ailleurs, j'ai fait mes premiers pas à la télévision ici en 1970, à l'émission Jeunes Talents. À l'époque, les guitaristes étaient relativement rares. J'avais choisi la guitare parce que je voulais faire comme les Beatles. J'avais compris que les Beatles étaient vraiment un phénomène tout à fait exceptionnel. Et ça m'attirait énormément. Et évidemment, j'ai vite déchanté en découvrant ce qu'on me faisait faire en académie, à la guitare, du Carulli, Scarlatti, Carcassi et tout ça, donc les Espagnolades et tout ça. Donc j'ai pleuré sur ma guitare, il faut dire. Et puis, progressivement, avec cette prise en main des avantages de la guitare, c'est-à-dire que c'est un instrument aussi polyvalent. J'ai fait du rock, de l'accompagnement folk, etc.
0: Et donc la guitare aussi bien électrique que acoustique.
1: De tout, oui. Ça m'attirait cet éclectisme déjà dans la musique. J'ai formé un groupe folk qui marchait du tonnerre d'emblée dans la foulée des festivals antinucléaires, pour situer un peu dans le temps. Qui étaient assez nombreux d'ailleurs. Et ce monde du spectacle me plaisait. Et il fallait, pour balancer un peu le son de l'ensemble, il fallait une contrebasse. Et figurez-vous qu'au conservatoire de Huy, traînait, je me souvenais, une contrebasse sur l'armoire dans le bureau du directeur. Et cette contrebasse me narguait littéralement. Et je me suis dit, mais le seul moyen de jouer de la contrebasse, c'est de m'inscrire au cours. Et c'est ce que j'ai fait. Je me suis inscrit au cours de contrebasse qui a été donné par un très bon professeur de violoncelle, qui était d'ailleurs le professeur de Jean-Paul Dessy. Et c'est comme ça que j'ai découvert la contrebasse, un peu comme ça, sur le tas. Et un ami de mon cours d'architecture, parce que j'ai commencé les études supérieures en architecture, me disait, mais tu joues de la contrebasse, c'est fantastique, tu devrais nous rejoindre, on a des stages d'orchestre l'été, on s'amuse très bien. Oh, je dis, bah, pourquoi pas. Je me suis inscrit et j'ai débarqué dans un univers complètement nouveau pour moi, c'est-à-dire le grand orchestre symphonique. J'ai joué l'héroïque, comme ça, et j'y suis arrivé en ayant très peu de notions de l'instrument. Donc, un sens de l'adaptation très rapide, d'ailleurs que j'ai rarement rencontré chez mes élèves. Mais c'est dû à la guitare, c'est pour ça que je raconte tout ça. La guitare étant un instrument accordé en quarte, comme la contrebasse. Pour moi, la contrebasse, c'était une guitare, mais à ma taille. Voilà, la boucle est bouclée. Je vous explique effectivement que j'ai trouvé en la contrebasse un instrument qui me convenait mieux, vu ma taille. Derrière une guitare, j'étais un peu ridicule. Je me sentais un peu nu. Et là, derrière la contrebasse, on peut se cacher ou se montrer. Et ça me plaît énormément. Et c'est comme ça que, grâce à l'héroïque, dirigé par Alexandre Mira, qui était un chef tout à fait inspirant, c'est comme ça que j'ai dit, voilà, ça c'est vraiment ma vie. J'ai annoncé ça à mon père, à ma mère, c'était une révolution, c'était impensable, et pourtant je l'ai fait. Ils m'ont donné un an pour faire mes preuves, et c'est ce que j'ai fait, évidemment.
0: Au Conservatoire de Mons,
1: alors? Au Conservatoire de Mons, parce que on m'a conseillé de m'inscrire là-bas, je ne connaissais rien de rien, et on m'a conseillé, alors j'ai suivi ce conseil, il était très judicieux, dans le sens où Mons est un îlot comme ça, un peu coupé, pardon pour les Montois, mais un peu coupé des autres. Donc j'étais dans un microcosme, un peu, surtout à l'époque, très particulier. J'étais quasiment le seul en classe. Et le professeur était, on va dire, en fin de carrière, mais il avait beaucoup de choses à raconter. Il m'a appris la passion, ou en tous les cas, il m'a aidé à développer ma propre passion. et je lui serai toujours reconnaissant. C'était quelqu'un qui avait vécu les grandes heures de l'après-guerre, donc même les big bands qui m'ont fasciné par la suite d'ailleurs, les big bands de jazz, et il est rentré très vite, comme beaucoup de jazzmen, à l'orchestre de la RTB. Et donc j'ai bénéficié de toutes ces expériences que j'ai prolongées à travers mon enseignement. Donc c'est vraiment un moment qui m'a convenu énormément. Mais comme je disais, mon scoopé du monde, je prenais souvent le train pour respirer un peu, aller à Liège, où là c'était le contraste, la vie nocturne incroyable que je n'ai jamais connue à Mons. Et je suis resté en contact d'ailleurs avec les musiciens de Liège, étant un des rares contrebassistes dans notre communauté. J'étais sollicité d'emblée partout, pour m'intégrer dans des orchestres. Et c'est comme ça que j'ai eu énormément de relations dans le pays, très très vite, quoi.

0: Le professeur d'Éric Matheux au Conservatoire de Mons était contrebassiste dans l'orchestre de la RTBF qui existait alors. Le professeur a donc fait rentrer son élève. Mais le jeune musicien, fondamentalement curieux et indépendant, ne restera pas longtemps dans cette structure d'organisation encore assez traditionnelle.
1: Absolument, c'était un 1er avril 1981. Il avait dit au régisseur « Demande au grand ». C'est comme ça qu'il m'appelait. Et je suis arrivé là, j'ai découvert... Ça de près, cette façon de fonctionner, tout à fait étonnante d'ailleurs qu'on ne connaît plus aujourd'hui. C'était un orchestre unique dans le sens que c'était un orchestre qui faisait énormément de créations. J'ai vécu toutes ces années-là, ces créations très onéreuses d'ailleurs. La musique contemporaine, c'était rempli de musiciens très très polyvalents et ça me plaisait énormément. Malheureusement, c'est un orchestre qui, à la fin du parcours, a été sous-employé et donc ça ne me plaisait plus tellement. C'est comme ça que j'ai démissionné pour aller dans une autre direction.
0: Oui, c'est ça. Il faut préciser que l'orchestre, il a été décidé de mettre fin aux activités de l'orchestre, mais vous étiez déjà parti avant.
1: Voilà.
0: Alors, vous parliez de votre passion tout à l'heure, et là, c'était pour une histoire de passion aussi que vous avez quitté.
1: Effectivement, oui.
0: Pour l'orchestre de la RTBF.
1: Pour une Saint-Mathieu, sous la direction de Gustave Leonhardt et Sigiswald Kuyken. Là, franchement, Sigiswald m'a donné une chance inouïe, c'est d'entrer dans cette œuvre que j'avais découverte en 1984 lors de la sortie de l'album de Philippe Erhoeg, quand j'ai découvert cette musique que je connaissais déjà fort bien puisque j'avais joué au moins une quarantaine de cantates auparavant au Midi Minime, à l'Orchestre des Minimes, pardon. Et la musique de Bach, pour moi, c'est tout. Je pourrais me contenter, entre guillemets, de cette musique, et m'enfermer dans une abbaye et jouer sa musique jusqu'à la fin des temps. Et donc, cette chance incroyable, Gustave Leonhardt, que je portais aux nues, bien entendu, que j'avais déjà découvert en 74, quelque chose comme ça, où j'avais eu un choc, alors que je ne connaissais rien de rien, il faut bien le dire. Mais j'ai eu un choc parce que j'ai bien compris qu'il y avait un discours hors du commun. Et ça s'est confirmé quand j'ai eu la chance de travailler avec lui, où j'ai vu vraiment la musique de Bach au bout de ses doigts, dans ses tremblements, etc. Cette sensibilité à fleur de peau extraordinaire. Et c'est une chance que je ne voulais pas rater. Et effectivement, donc, j'ai eu la chance au même moment d'avoir des conseils, des transmissions, on va dire plutôt ça, d'un contrebassiste qui n'est plus ce monde, mais il s'appelait Nicolas Pape. C'était un qui avait participé à toute cette épopée de l'intégrale chez Telefunken des cantates de Bach.
0: Avec Leonhardt et Arnoncourt.
1: Voilà. Et donc, l'expérience... il en avait tenté plus et il m'a pris sous son aile directement. On travaillait la nuit dans l'église, tous les deux. On travaillait le son. Et j'ai appris énormément. C'est une vraie transmission qui est irremplaçable, en fait.
0: Mais ça veut dire que très vite, vous avez dû acquérir une deuxième contrebasse,
1: oui.
0: Montée différemment, avec,
1: oui,
0: des cordes différentes,
1: ah, oui,
0: un archet différent, etc.
1: Voilà, j'ai pu convaincre mon père, qui était mon sponsor principal, de se lancer là-dedans. Pour lui, c'était évidemment encore de nouveau une folie, mais j'ai essayé de lui faire comprendre que c'était très important pour moi. Il m'a suivi. Donc je lui en suis reconnaissant. Effectivement, j'ai fait restaurer une contrebasse à La Haye. Et mes premiers pas, alors que j'avais vraiment une main d'assassin sur la contrebasse, j'étais au sommet de mon niveau, sur le boyau, ça ne fonctionnait pas. Et donc il y avait une frustration, et j'ai eu la leçon incroyable de ma vie, dont je parle souvent. J'ai décidé d'aller rencontrer Anthony Woodrow, qui à l'époque était le pape de la contrebasse ancienne. Il jouait avec Franz Brüggen. Il ne me connaissait pas. Et c'était vraiment une démarche vraiment étonnante à ce temps-là, à mon âge. Mais j'ai senti que c'est ce que je devais faire. Je lui présente mon instrument, je dis « Maestro, je ne comprends pas, j'ai cet instrument, mais j'arrive pas à tirer un son normal, ça ne fonctionne pas. » Il me dit « Mais donne-moi ça », il m'arrache la contrebasse des bras, et il la prend, et il joue une note, une seule. Et ça a été une leçon. Avec une seule note, j'avais compris que le problème, c'était pas l'instrument, c'était moi. Et ça m'a guidé, vraiment, ça m'a guidé. J'ai très vite redressé le tir et trouvé ma voix. Voilà, ce sont des moments très importants, des fois, avec un seul élément, la vie prend une toute autre direction.

0: Et donc, depuis cette période, donc on est à la fin des années 80, vous avez poursuivi en parallèle une carrière de contrebassiste normal, entre guillemets, si je peux dire, dans un orchestre du modèle romantique. Vous avez été longtemps membre de l'Orchestre Philharmonique de Liège aussi, en tant que contrebassiste.
1: Oui, de façon épisodique. Hein. Mais surtout, je travaillais surtout en Flandre, en fait. Ce qui était aussi une fameuse épopée. Rien que les déplacements, c'est vraiment... c'était beaucoup plus difficile qu'aujourd'hui, je trouve. Chez Rudolf Verten, par exemple, avec Yves Jamminghi, ou le Philharmonique des Flandres, beaucoup à l'Orchestre National, et Il Fondamento avec Paul Dombrecht. Où là, j'ai été le pilier, la seule contrebasse. Ça me convenait énormément. Tout à fait autre chose, je faisais beaucoup de musique contemporaine avec musique nouvelle, où là, j'étais le contrebassiste pendant plus de 20 ans. Là aussi, j'ai fait énormément de créations. Mais c'est vrai qu'à un moment donné, ça paraît un peu dispersé. Et il y a le problème, comme vous aviez évoqué, du réglage d'instruments, où là, j'ai vraiment dû me décider parce que chaque style de musique nécessite un réglage particulier. Et donc, pour moi, la musique ancienne était l'orientation principale. Et c'est comme ça que voilà, je me suis plutôt dégagé progressivement de mes activités, déjà simplement pour des raisons d'agenda. Je me suis dégagé de mes activités de concertiste classique. Voilà.
0: Oui, donc, depuis l'orchestre de la RTB, vous n'avez plus été temps plein fixe dans un orchestre. Vous avez été un peu mercenaire partout, supplémentaire.
1: Beaucoup au national, beaucoup. Et on vit des moments extraordinaires, évidemment, quand l'orchestre invite des grands chefs. Ce sont des moments... très important, et puis connaître profondément le grand répertoire, ça c'est indispensable, surtout dans le cadre de l'enseignement. J'ai eu envie de dire que chaque production a transformé mon enseignement, parce qu'il y a dans chaque œuvre un enseignement, et ça rebondit. On a envie de le partager, en fait, c'est ça. On a envie que ce qu'on a découvert puisse être... assimilé par nos élèves, c'est indispensable.
0: Est-ce que vous tenez quelque part une liste de toutes les œuvres que vous avez jouées ?
1: Alors, je m'étais amusé à garder les programmes, et ça prenait tellement de place, je dois dire, que j'ai abandonné, finalement. Mais, oui, il y a les œuvres qu'on joue de façon récurrente. Et ça, c'est intéressant, c'est un peu comme un film. Je regardais distraitement Fantomas il y a 2-3 jours, à la télévision, et je me suis rendu compte, c'est intéressant, que mon regard sur quelque chose que je connaissais par cœur, soi-disant, était très différent. Mon regard se posait sur d'autres détails. Et sur les œuvres, c'est la même chose. Finalement, on aime bien y revenir, ou c'est comme des vieux amis. On aime bien les retrouver parce qu'on a peut-être autre chose à dire, autre chose à découvrir. Il y a toujours quelque chose qui nous avait échappé jusqu'alors. C'est inépuisable.

0: Depuis plusieurs années, Eric Matteau travaille avec Leonardo Garcia Alarcón. Il joue dans sa Capella Mediterranea et a même été son assistant dans le projet d'orchestre Millennium. Une rencontre artistique comme il n'y en a pas souvent dans une vie.
1: J'ai eu la chance de rencontrer lors de concerts avec Stéphanie de Failly et son ensemble Clématis. Il avait été invité lui aussi. Et nous avons tout de suite établi une relation, une connexion, parce que comme il est claveciniste, organiste, et moi contrebassiste, cette complicité est indispensable. Et avec lui, depuis ce temps-là, donc c'était il y a 17 ans déjà, cette complicité s'est développée, elle n'a jamais failli. En fait, Leonardo représente l'artiste que j'ai toujours rêvé rencontrer un jour. Donc c'est une chance incroyable que ça ait pu m'arriver. C'est pour ça d'ailleurs que dès le moment où j'ai rejoint la Capella avec le Diluvio Universale de Falvetti, en plus une œuvre émouvante, j'ai senti que mon chemin allait désormais accompagner celui de Leonardo. Et c'est le cas. Nous avons une connexion idéale, c'est-à-dire qu'il sait que je suis toujours là, et c'est ce dont j'ai toujours rêvé, c'est-à-dire de servir la musique à travers des relations profondes, relations collégiales profondes. Donc de connexion, j'arrive à anticiper ce qu'il veut. C'est un jeu très amusant, et ça me remplit de joie, vraiment.
0: Mais alors, comme c'est un chef formidable, mais qui est demandé un peu partout, ça veut dire que vous voyagez beaucoup. On vous trouve à La Monnaie quand il fait des Monteverdi là-bas, on vous trouve à Bayreuth quand il est dans le festival Bayreuth Baroque pour un Cavalli, vous êtes à Ambronay, vous êtes à son théâtre à Genève, vous vous promenez un peu partout avec lui.
1: Voilà, et de plus en plus, dans 15 jours, on va 3 semaines au Brésil. Donc c'est la partie un petit peu difficile à affronter, ce sont la partie matérielle de tout ça, c'est-à-dire que jouer la musique, tout ça c'est très bien, mais il y a tous les déplacements, ça c'est vraiment une aventure très lourde. Je dois avouer que quand j'étais jeune, j'étais fasciné par certains contrebassistes qui voyageaient comme ça et qui étaient à l'âge de la retraite. Et je me disais, mais enfin, comment est-ce possible? Vraiment, ça me fascinait. Et maintenant, je me trouve dans ce cas-là. Et on me pose la même question. Beaucoup de collègues me disent, mais enfin, comment fais-tu? Ben, la première chose, c'est d'avoir une bonne hygiène de vie. Donc, je suis assez strict, j'ai une vie qui cherche l'équilibre. Donc, avant de venir ici au studio, j'étais encore envahi, comme je disais à mon ami, envahi par des fantômes. Déjà rien que ça, la tête, gérer la tête, le contenu de la tête, c'est toute une gestion très importante pour ne pas sombrer carrément dans la folie, quoi. J'ai comme une espèce de jukebox, parce que quand on enchaîne les productions, etc., ça forme un embouteillage dans la tête. Et c'est très important de bien gérer ça, parce qu'il n'y a pas que la musique avec Leonardo, il y a la musique avec mes élèves, mes propres aspirations, mes propres projets. Et tout ça se mélange joyeusement. C'est très important, donc, comme je dis, de veiller à garder les deux pieds sur terre, ne pas disjoncter, quoi. Ça, c'est vraiment capital pour moi, ça.

0: Oui, il y a aussi un solide côté intendance, parce que vous, vous voyagez beaucoup, mais votre contrebasse voyage avec vous, donc vous n'êtes pas flûtiste, ça change le rapport dans, dans les voyages en train.
1: C'est le plus dur, surtout qu'on est seul. Hier, je revenais de Genève, j'ai voyagé vraiment presque comme un voyou. J'ai connu des moments très difficiles, au point que je pourrais écrire un livre sur la question. Mais bon, je ne fais que de justement m'efforcer d'oublier tout ça. Mais pour résoudre en bonne part ce problème-là, j'ai réussi à convaincre les amis de la Capella à se lancer dans la construction d'un instrument pour cette problématique, c'est-à-dire un instrument démontable. Et le résultat est à la hauteur de mes espoirs. C'était un coup de bluff au départ, parce que, évidemment, on ne peut jamais savoir comment un instrument peut sonner. Et le résultat est vraiment, vraiment très convaincant. Donc j'ai eu l'idée de faire reconstruire un instrument sur base d'une table et d'un fond, d'une contrebasse du milieu du 19e siècle, fabriquée à Bruxelles par Nicolas-François Vuillaume, qui est de la dynastie des Vuillaume. Et un luthier a accepté ce défi, parce qu'il fallait refabriquer des moules, etc., retrouver des mesures. Et donc, le principe, c'est que le manche est démontable. Et depuis hier, il y a une société à Francfort qui me fabrique une boîte pour voyager en avion. Et donc, cette boîte est deux fois moins encombrante que les boîtes qu'on utilise actuellement. Parce que les compagnies d'aviation, maintenant, sont très regardantes et il m'arrive d'arriver au check-in et de me voir refuser l'accès à un avion, ce qui est extrêmement stressant. Et donc, avec ce stratagème, je vais enfin pouvoir affronter les check-in d'aéroports beaucoup plus aisément. Voilà.
0: Alors, si tout ça ne suffisait pas, nos auditeurs ont certainement déjà le tournis en pensant à tout ce que vous faites, mais vous êtes aussi jazzman, vous utilisez aussi votre contrebasse sans archet, de façon régulière et avec une passion, pas seulement pour le jazz actuel, mais aussi pour des jazz plus anciens.
1: Surtout, oui. Mais cette passion m'est venue au travers de l'émission de Marc Danval, que j'écoutais religieusement, même pendant que je bricolais avec mon père pour rénover ma maison. Je lui demandais d'arrêter d'utiliser son marteau parce que j'entendais quelque chose de tout à fait passionnant, intéressant. Et j'ai fini par enregistrer les émissions du temps où il n'y avait pas de podcast. Donc j'avais des tas de cassettes que j'écoutais religieusement pour réécouter les commentaires de Marc Danval. Cette émission était une source d'inspiration. Vous n'imaginez pas.

0: Parti sur la piste des répertoires oubliés, Éric Matteau ne va pas s'arrêter. Il va chercher, déchiffrer, diriger, faire revivre des œuvres et parfois même les enregistrer. Mais il va aussi collectionner des partitions jusqu'à ne plus savoir qu'en faire.
1: Recréer quelque chose, c'est un sentiment de jouissance vraiment très, très particulier. Justement, dans la foulée de ce que je ressentais avec les baroqueux, toute cette période de la première moitié du XXe siècle, qui est si mal connue, parce que les enregistrements étaient très rares, on n'enregistrait que quelques succès, mais on n'enregistrait pas tout, bien entendu. Ce qui fait qu'il y a une montagne d'œuvres intéressantes, même les plus intéressantes, justement, elles sont intéressantes et inaccessibles, autrefois parce que trop longue pour prendre place sur un 78 tours. C'est un aspect qu'on n'imagine pas, hein, que beaucoup de musiques ne nous sont pas parvenues à cause simplement d'un problème technique, la place que ça peut prendre sur un 78 tours, puisque grosso modo, c'est entre 3 et 4 minutes, et puis voilà, on doit retourner le disque si on veut continuer. Donc j'ai découvert, grâce à Marc Danval, plein de points de repère, ce qui fait que je me suis littéralement endetté. C'est pas une exagération. J'ai transformé ma maison, fortifié mes fondations, c'est pas une blague, pour pouvoir soutenir le poids de la bibliothèque qui dépassait les 150 mètres de rayonnage. Et donc, j'étais complètement envahi de toute cette matière, envahi d'envie, de projets, c'est encore le cas maintenant.
0: J'ai vu le chiffre de 50 000 partitions que vous aviez réunies.
1: Oui, mais tout ça est largement dépassé, multiplié par deux entre-temps.
0: D'accord.
1: Voilà.
0: Mais entre-temps, vous les avez mises en dépôt à la Bibliothèque Royale.
1: Voilà, on a trouvé un accord à la Bibliothèque Royale. Ce qui comptait pour moi, c'était la préservation. Et alors, donc j'espère que dans le futur, mon fonds

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3: On s'est avec Guy Panson, le claveciniste Guy Panson, suite justement à la vision d'un film en IMAX, en format IMAX à Paris, qui représentait l'exploration de l'épave du Titanic. C'était bien avant le film de James Cameron, et ces images m'ont littéralement bouleversé. Parce qu'à un moment donné, on aperçoit encore l'ivoire des claviers des pianos qui dorment à 4000 mètres de profondeur, et le réalisateur a mis en musique de fond, mais de façon très fantomatique, une musique qui correspond à cette époque-là. Et évidemment, le lien s'est fait, tiens, catastrophe, Titanic, le grand monde, l'exploration, la musique. Et je me suis dit, mais je me suis posé la question, mais que jouait-on à bord de ce bateau? C'est comme ça que j'ai commencé ma quête, qui m'a mené à la bibliothèque du Conservatoire de Liège, où là, le bibliothécaire Philippe Gilson m'a reçu très aimablement, en me disant, mais c'est une aventure de dingue. Il y avait quelques caisses qui traînaient à terre derrière lui. Il me dit, oh, mais je viens de recevoir ces caisses. C'était un orchestre qui faisait des transatlantiques, etc. Oh, ben, regardez toujours, vous pouvez les prendre à la maison et dites-moi. Et donc, il m'a fait une confiance absolue. J'en étais digne, bien entendu. Et là-dedans, des trésors.

0: Café. Expresso, de préférence.
1: Mer ou montagne ?
0: Mer, parce que c'est un paysage mouvant, bien que ça paraisse banal, mais pour moi, chaque seconde est d'une vie intense. J'adore regarder se fracasser les vagues sur la plage. Oui.
1: Verdi ou Wagner ?
0: Wagner. L'émotion, par exemple, Tristan et Isolde, les premières mesures, on ne sort pas indemne de ça. C'est grandiose.
1: Federico Fellini ou Wes Anderson ?
0: Fellini, mais malheureusement, on ne le voit plus passer. Il faudrait vraiment le chercher volontairement. J'aimerais revoir tout ça, oui.
1: Vin ou bière ?
0: Vin, sans hésiter. C'est vraiment d'une richesse. J'ai une préférence pour le vin assez foncé, d'où qu'il vienne. C'est merveilleux, mais avec parcimonie, bien entendu.
1: James Bond ou Star Wars ?
0: James Bond. J'ai essayé Star Wars. J'aime la musique, mais je ne comprends rien à ces histoires. Vraiment rien du tout.
1: Marcel Proust ou Thomas Mann ?
0: Alors, je dirais Proust, mais c'est un clin d'œil à mon fils, qui a 14 ans et qui ambitionne déjà de lire du Marcel Proust. Je trouve que c'est un beau cadeau de la part de mon fils de laisser croire qu'il va déjà se lancer là-dedans. C'est de bon augure.
1: Merci, Eric Matteau.

0: Éric Matteau est actuellement à l'Opéra de Paris avec la Capella Mediterranea et Leonardo Garcia Alarcón pour la redécouverte de l'Ercole Amante de Antonia Bembo, une contemporaine de Cavalli. Leur dernier disque enregistré ensemble, c'est La Passione di Gesù, une composition de Garcia Alarcón. Et Matteau sera aussi notamment à l'affiche du Festival international de contrebasse organisé à Namur du 10 au 14 août.
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2: Bonjour à toutes et à tous et bienvenue en Autriche cet après-midi, le 28 août 2025. Le Großes Festspielhaus de Salzbourg accueillait l'Orchestre Philharmonique de Vienne, une formation qui était placée sous la direction de Franz Welser-Möst. C'est un chef autrichien qui est né en 1960 et ce sont deux œuvres qui étaient au programme de ce concert qui s'inscrivait dans le cadre du prestigieux Festival de Salzbourg. Ces deux œuvres étaient la 9e symphonie d'Anton Bruckner et, beaucoup moins connue, la 2e symphonie de Mieczysław Weinberg, qui est un compositeur polonais né en 1919, qui fuit la Pologne en 1939. Il se réfugie alors à Moscou, une ville qu'il devra quitter deux ans plus tard lors de l'invasion de l'Union soviétique en juin 1941. Il s'installe alors à Tachkent, en Ouzbékistan. Ami de Shostakovich, Weinberg lui fera découvrir ses partitions. Shostakovich, qui sera par ailleurs un grand soutien pour Weinberg et son épouse durant ces difficiles années d'exil. Voici la 2e symphonie pour orchestre à cordes de Mieczysław Weinberg, une œuvre composée dans l'immédiate après-guerre en 1946, et c'est Franz Welser-Möst qui est à la tête de l'Orchestre Philharmonique de Vienne.

Les cordes particulièrement soyeuses et veloutées de l'Orchestre Philharmonique de Vienne, tout au service de la deuxième symphonie de Mieczysław Weinberg, et c'est Franz Wasermuss qui dirigeait la formation viennoise. Ce concert enregistré en août 2025 dans le cadre du prestigieux Festival de Salzbourg, ce concert se terminait avec la 9e symphonie en ré mineur d'Anton Bruckner. Vous savez, l'un de ces vaisseaux romantiques qui ont des allures de paquebot de luxe. À l'instar d'un Gustav Mahler ou d'un Richard Wagner, Anton Bruckner est, comme ses comparses que j'ai cités, un compositeur de la démesure, et c'est bien pour cela qu'on l'apprécie. Né en 1824, Bruckner a composé 9 symphonies. La dernière qui nous occupe aujourd'hui a été initiée en 1887, et lorsqu'il décède en 1896, eh bien le final n'est pas tout à fait achevé, il sera complété après son décès. Franz Wasermuss était à la tête de l'Orchestre Philharmonique de Vienne.

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0: Franz Welsermeux, c'est un chef autrichien qui est parvenu, et ce n'est pas rien, à nous tenir en haleine durant les 55 minutes de cette 9e symphonie en ré mineur d'Anton Bruckner, Franz Welsermeux, qui était à la tête de l'Orchestre Philharmonique de Vienne. Voilà, c'est avec cette dernière symphonie de Bruckner que ce concert prenait fin. Il a été enregistré le 28 août 2025. C'était dans le cadre du prestigieux festival de Salzbourg.
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0: C'est avec les trois nocturnes de l'opus 9 de Chopin que se poursuit notre voyage aujourd'hui. Ils sont interprétés par un maître du piano. Il s'appelle Vladimir Ashkenazy.

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0: Giuliano Carmignola au violon dans ce concerto pour violon en mi bémol majeur, Réum 257 de Vivaldi. Et c'est Andrea Marcone qui était à la tête de l'orchestre baroque de Venise. Voilà, c'est avec ces orfèvres de la musique de Vivaldi que prend fin notre émission aujourd'hui. Merci beaucoup à vous de l'avoir suivi. Hélène Michel va nous rejoindre pour le temps suspendu dans quelques instants. Quant à moi, je vous invite demain, si vous le souhaitez, dès 13h pour un autre voyage au concert ou alors à tout autre moment sur ovio.be. Je vous souhaite d'ores et déjà une excellente suite d'après-midi. À bientôt. Au revoir.
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7: Merci à Laurent Grelus pour le passage de relais. Soyez les bienvenus. Nous voici réunis jusqu'à 17h et je vous propose de commencer aujourd'hui avec un petit voyage dans le temps au nord de l'Europe. On va pousser les portes d'une cathédrale médiévale finlandaise pour écouter un chant en latin intitulé « Scholares convenite ». Étudiants, rassemblez-vous. C'est l'un de ces chants qui animait la vie des écoles religieuses de l'époque.

Jürgen de Bruyne dirigeait l'Antwerp Cathedral Choir et le Zefiro Torna dans ses chants scolaires religieux du Moyen-Âge finlandais. Chants scolaires anonymes qu'on va quitter. On va quitter ces quelques voix des écoliers du Moyen-Âge finlandais pour nous tourner vers Sibelius. Et quand on évoque Sibelius, eh bien on pense souvent à ses symphonies, à ses poèmes symphoniques, aux vastes paysages qu'il suggère. Et pourtant, le compositeur savait aussi s'exprimer dans des formats beaucoup plus modestes. Et c'est durant la Première Guerre mondiale qu'il a écrit ses 10 bagatelles pour piano, opus 34. C'est un recueil de miniatures, pleines de charme, de finesse, une valse, une mazurka, une rêverie, une danse pastorale, autant de petits tableaux musicaux qui révèlent un Sibelius beaucoup plus léger, plus intime aussi. Chaque pièce devient une sorte de petite scène, un instant de poésie saisie au vol.

C'était les 10 bagatelles, opus 34 de Jean Sibelius, 10 petites confidences destinées au piano, écrites au cœur des années 1910 par le plus grand des symphonistes finlandais. Nous écoutions au piano Ralph Gottoni. Et à la même époque, le compatriote de Sibelius, Erkki Mellartin, composait un superbe poème symphonique intitulé Traumgesicht, littéralement « Vision de rêve ». C'est l'une des œuvres orchestrales les plus audacieuses de Mellartin, une partition écrite en quelques semaines à peine, dans un véritable état de fièvre créatrice. Mellartin raconte lui-même qu'il enchaînait des journées de travail de 15 à 17 heures pour composer cette œuvre qui déploie un orchestre somptueux à mi-chemin entre l'impressionnisme et le post-romantisme, comme un rêve qui change constamment de forme.

Vision de rêve, c'est une œuvre d'Erkki Mellartin, une musique longtemps oubliée, aujourd'hui redécouverte, comme l'une des grandes visions orchestrales du début du XXe siècle. Nous écoutions l'orchestre symphonique de la radio finlandaise, sous la direction d'Anu Lintu. Autre contemporain de Jean Sibelius, après Erkki Mellartin, voici Levi Madetoja, qui a été sans doute l'élève le plus célèbre de Sibelius. Il a étudié avec lui à l'Université d'Helsinki et à l'Académie de musique d'Helsinki. Et sa musique, notamment ses symphonies, prolonge le langage sibélien tout en développant aussi une voix plus mélancolique. Il a également laissé en héritage quelques ravissantes pièces pour piano, comme ces trois pièces, valse, chanson populaire et puis un scherzino.

Valse, chansons populaires et Scherzino, ce sont trois des six pièces opus 12 pour piano de Levi Madetoya, interprétées par Mika Ranali. Autre élève de Sibelius, pour un temps, c'est Toivo Kula, qui était lui aussi très admiratif de son maître. Il est mort tragiquement jeune pendant la guerre civile finlandaise d'une balle perdue, tirée par un militaire lors d'une querelle d'ivrogne. Toivo Kula, qui n'avait qu'une vingtaine d'années lorsqu'il a composé son trio avec piano opus 7, une partition encore influencée par le romantisme allemand. En voici le scherzo.

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le scherzo, le deuxième mouvement de ce trio opus 7 de Toivo Kula. Au piano, il y avait Pavali et Jumppanen, Jaakko Kuusisto au violon et Jan-Erik Gustafsson au violoncelle. Et voici celui qui reste sans doute l'un des compositeurs finlandais les plus prolifiques et les plus éclectiques aussi du XXe siècle. C'est Eino-Juha Nirho-Tavara, disparu il y a tout juste 10 ans maintenant, une figure singulière dont le langage a constamment évolué. Et c'est en 1977 qu'il a écrit la Polska, une petite pièce pour violoncelle et piano, en s'inspirant d'une danse traditionnelle venue de Rantasalmi, une petite commune de la Finlande orientale située dans la région des lacs. Rho-Tavara réduit cette danse à l'essentiel en la transformant en une pièce poétique et très stylisée.

0: Polska, une pièce signée Eno Juhani Rautavaara, inspirée d'une danse traditionnelle finlandaise. Au violoncelle, il y avait Tanja Tetslaff et au piano, Gunilla Sussman.
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Le Vivace, le premier mouvement de ce concerto en la mineur de Jean-Marie Leclerc, ce musicien français qui a commencé comme danseur avant de devenir l'un des grands violonistes de son temps et qui a connu une fin tragique puisqu'il est mort assassiné dans des circonstances qui n'ont jamais été totalement éclaircies. L'enquête de l'époque n'est pas parvenue à identifier clairement le coupable. Nous écoutions Théotime Langlois de Swart, accompagné par l'ensemble Les Ombres. Souvenir de Rome, c'est une fantaisie symphonique de Georges Bizet, sa seconde grande symphonie, une œuvre atypique qu'il a longuement retravaillée, une partition qui est directement liée à un moment clé de la vie de Bizet qui avait remporté le prix de Rome en 1857. Il avait séjourné à la Villa Médicis et il avait découvert à ce moment-là les paysages italiens, les processions, les fêtes populaires. Et ce souvenir de Rome est donc une mémoire musicale de ce séjour italien, mais reconstruite longtemps après, remaniée pendant plus de 10 ans sans jamais vraiment trouver de forme définitive. En voici un extrait de cette fantaisie symphonique en do majeur de Bizet.

L'orchestre de Paris que dirigeait Paavo Järvi, c'était un extrait des Souvenirs de Rome de Georges Bizet. Une sucrerie à présent, une page brillante, pleine d'esprit de Camille Saint-Saëns, la Caprice Valse, opus 76, parfois surnommée Wedding Cake, gâteau de mariage, une valse de concert pour piano et orchestre à cordes, où la virtuosité s'habille tout en élégance et en légèreté. Saint-Saëns a offert cette pièce montée comme cadeau de mariage à la pianiste française Caroline Montigny-Rémory, une amie proche du compositeur.

L'irrésistible Caprice Valse Wedding Cake de Camille Saint-Saëns, cette musique brillante, légère, ornée, presque pâtissière dans son raffinement. Nous écoutions Louis Lortie au piano, l'orchestre philharmonique de Bergen dirigé par Neeme Järvi. Place au piano seul maintenant, avec Emmanuel Chabrier, dont voici une habanera composée après un voyage en Espagne, suivie d'un impromptu qui en son temps fut créé par Camille Saint-Saëns au piano.

Habanera et à l'instant impromptu, deux pièces d'Emmanuel Chabrier interprétées par Alain Planès. Une nouveauté, voici l'arrivée d'un coffret entièrement consacré à l'un des sommets absolus du répertoire occidental, les derniers quatuors à cordes de Beethoven, interprétés par le quatuor Diotima, ses œuvres tardives de l'opus 127 à l'opus 135, sans oublier la monumentale Grande Fugue, et qui constitue bien plus qu'un cycle de quatuors. Elles sont souvent considéré comme un véritable laboratoire de pensée musicale où Beethoven repousse les frontières de la forme, du temps et de l'expression. Alors on écoute un extrait de ce coffret de 3 CD. Voici le premier mouvement du quatuor à cordes numéro 15 en la mineure.

Premier mouvement du 15e Quatuor à cordes de Beethoven, son opus 132, interprété par le Quatuor Diotima, ce quatuor fondé à la fin des années 90 et composé de musiciens issus des grandes écoles françaises et européennes. Un quatuor qui doit son nom au roman Hyperion de Hölderlin, un choix déjà révélateur. Diotima revendique d'ailleurs une vision du quatuor comme un espace philosophique autant que musical. Et ces musiciens nous proposent donc leur lecture des derniers quatuors de Beethoven, coffret de 3 CD qui vient de paraître chez Pentatone. Et après ce voyage au cœur des derniers sommets beethoveniens, on va refermer ce chapitre, ce temps suspendu, avec celui qui lui a ouvert la voie, son professeur, Joseph Haydn, le premier mouvement de sa 53e sonate pour piano. On se quitte avec lui. Excellente fin de journée à tous.

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5: Quelques milliers de manifestants dans la rue de Bruxelles, ils ont défilé contre la hausse des budgets militaires, synonyme selon eux de hausse des impôts, réduction des services publics et dégradation des conditions de vie. En 2029, nous gagnerons. Georges-Louis Boucher voit le MR remporter les prochaines élections malgré les derniers sondages défavorables à son parti. Du jamais vu à Washington, la pelouse de la Maison-Blanche va accueillir un match de MMA, un art martial plutôt violent, et ce à l'occasion des 80 ans de Donald Trump. Bonne fin d'après-midi à tous. Des dizaines d'associations issues de tous les secteurs de la société civile belge et européenne ont réuni des milliers de manifestants dans les rues de Bruxelles cet après-midi. Une marche pour la justice sociale et contre la guerre. Quelques jours avant le Conseil européen des 18 et 19 juin, ces personnes veulent coaliser l'opposition vis-à-vis des projets de l'Union qui entend dépenser 800 milliards d'euros supplémentaires en armement. De l'argent qui sera retiré des services sociaux, des soins de santé, de l'éducation et du travail, entre autres. On écoute quelques-uns de ces manifestants.
6: Tout le problème pour le moment, c'est qu'il y a une militarisation en Europe qui est en train de se faire de manière vraiment très importante, qui coûte énormément d'argent, et ça se fait au détriment de la sécurité sociale et voilà, de l'intérêt de la collectivité.
7: Investir cet argent dans des sphères qui nous paraissent plus importantes, comme le social, l'éducation, l'humanitaire, au lieu de financer la guerre, l'armement, voilà.
8: 0% du PIB pour l'OTAN, c'est clair, hein, voilà. Pour le moment, c'est à ça que sert l'Arizona, c'est à transférer tout ce que produit la Belgique et les travailleurs belges pour financer la guerre.
5: Des propos recueillis par Michel Gasset et les moyens techniques de Nicolas Denefeldt. Environ 80 habitants du quartier Anderlechtois de Kureghem à Bruxelles ont érigé ce dimanche, devant la maison communale, un mur constitué de détritus ramassés dans leur rue durant la matinée. Par cette action, les citoyens souhaitaient attirer l'attention sur le problème des déchets auxquels le quartier est confronté. Problème en partie lié aux mesures d'économie prises par l'administration communale qui a décidé que ces services de propreté ne seraient plus actifs le week-end. Or, ce quartier est coincé entre le marché du midi qui a lieu chaque dimanche et les abattoirs d'Anderlecht ouverts tous les jours, des lieux qui génèrent une quantité énorme de déchets, surtout le week-end. En 2029, nous gagnerons les élections. C'est la conviction affichée ce dimanche par Georges-Louis Boucher, président du MR, en marge d'une matinée académique à Bruxelles, marquant le 180e anniversaire de la fondation du Parti libéral belge, parti créé en 1846 par un congrès dans les murs de l'hôtel de ville de Bruxelles. Face au dernier sondage plutôt défavorable montrant un net recul des bleus dans tout le pays, face aux manifestations répétées contre les mesures gouvernementales et notamment dans le monde de l'enseignement en Fédération Wallonie-Bruxelles, le président du MR se montre déjà quasi en campagne et appelle à la victoire pour le prochain scrutin en 2029. On écoute Georges-Louis Boucher.
9: Prendre des décisions politiques, c'est pas toujours être le plus populaire. Ça serait une faute politique de rester au pouvoir et de se dire ben maintenant on y est, on va prendre un peu de confort et on va essayer de plus prendre de risques. Ça n'a aucun sens que d'agir comme cela. On doit assumer, on doit surtout montrer à nos concitoyens que ces réformes portent des fruits. Alors parfois, ça prend un peu plus de temps, ça c'est vrai, mais en tous les cas, c'est notre responsabilité justement d'aller au bout et de laisser une Belgique qui est réformée et prête à affronter les défis du futur. Je suis certain que nous gagnerons gagnerons les élections parce que nous avons un projet qui est cohérent. Nous avons ici la faculté de dire la vérité, la situation telle qu'elle est. Et donc le temps récompense toujours ceux qui ont été honnêtes et responsables.
5: Des propos recueillis par Fabien Van Eekhout et Nicolas Denneveld. Trois personnes ont perdu la vie dans une frappe israélienne ce dimanche au Liban. Une attaque sur un quartier de la banlieue sud de Beyrouth où Israël dit avoir visé le Hezbollah. Une frappe qui a fait dire au principal négociateur iranien que les États-Unis ne respectaient pas leur engagement, ce qui risque de compromettre, selon lui, les pourparlers entre Téhéran et Washington. À Washington, justement, un combat de MMA, un art martial plutôt violent, va avoir lieu sur la pelouse de la Maison Blanche. C'est du jamais vu. Et pourtant, c'est ce qui va se dérouler ce soir. L'événement sert officiellement de célébration pour les 250 ans des États-Unis, mais c'est surtout un cadeau d'anniversaire que s'offre Donald Trump, qui, comme par hasard, fête par la même occasion ses 80 ans à Viva.
10: Oui, sur la pelouse de la Maison Blanche, il y a désormais une gigantesque arcade baptisée la Griffe, qui mesure près de 30 mètres de haut. Une arène qui abrite le fameux octogone, la cage dans laquelle s'affronteront les combattants. Ils seront 14 pour ce que Donald Trump, jamais avare de superlatif, annonce comme le plus grand spectacle du monde. 4000 personnes devraient y assister, 100 000 autres pourront voir le spectacle sur un écran géant à proximité. Coût total de l'opération, 60 millions de dollars, officiellement payé par la fédération de MMA. Pour Donald Trump, un grand fan de sport de combat, faire venir la MMA à la Maison Blanche était devenu une quasi-obsession. On a même l'impression que c'est plus important pour lui que les négociations avec l'Iran. Même le G7 commence un jour plus tard pour que le président américain puisse se faire plaisir, car c'est vraiment un événement taillé sur mesure, ou plutôt sur démesure, pour Donald Trump. Dans son émission, l'humoriste Bill Maher résume le sentiment de beaucoup d'Américains.
11: L'empereur s'offre un combat de gladiateur pour son anniversaire. Tout va bien.
10: Une chose pourrait toutefois perturber l'événement, la météo. De la foudre et des averses sont annoncées à l'heure des combats.
5: C'était la correspondance depuis les États-Unis d'Aviva Fried. À la Coupe du monde de football, l'Allemagne entre en lice en début de soirée. Allemagne-Curaçao, ce sera à 19h. Un peu plus tard, les Pays-Bas seront face au Japon, dès 22h. Côte d'Ivoire-Équateur, ce sera à 1h du matin. Et Suède-Tunisie, à 4h. Des matchs à regarder sur RTBF typique. En Formule 1, le Britannique Lewis Hamilton et sa Ferrari ont créé la surprise en remportant une première victoire avec la Scuderia. C'était lors du Grand Prix de Catalogne qui vient donc de se terminer. Enfin, en cyclisme, Jasper Philipsen s'est adjugé la deuxième édition de la Copenhague Sprint. Le coureur de chez Alpecin Premier Tech a réglé le sprint de la classique cycliste danoise après 228 km parcourus entre Roskilde et Copenhague. Bruxelles aux cyclistes ce dimanche, c'est la dixième édition du BXL Tour, une course de vitesse de 32 ou 40 km selon le niveau, sur un parcours entièrement urbain au départ du Palais Royal. Les participants ont notamment emprunté la rue de la Loi, des grands boulevards, en n'oubliant pas de descendre dans les tunnels habituellement réservés aux voitures. L'arrivée avait lieu en fin de matinée sous l'Atomium, où Jérôme Durand a rejoint les concurrents.
12: Bienvenue à celles et ceux qui viennent d'arriver. J'espère que votre course fut bonne.
13: Un père et sa fille assis dans l'herbe, face à l'Atomium, un cornet de frites à la main.
14: C'est le réconfort. Très fort, le réconfort.
13: Vous l'avez mérité ?
14: Ah oui, certainement. Bon, moyennement, enfin, pour un comme moi, ça va, quoi. Ça aurait pu être pire.
15: On est à 32 de moyenne, c'est pas mal.
13: 30, c'est pas mal.
15: 32.
13: Ce que Frédéric aime, lui, le cycliste du quotidien, c'est d'avoir la ville pour lui.
16: Le fait de passer dans les tunnels, d'être en groupe et en masse, c'est vraiment, vraiment sympa. Et on passe par des axes où, d'habitude, c'est la voiture qui prime.
13: Et sans les feux rouges.
16: Et sans les feux rouges, surtout. J'ai failli freiner, mais je me dis non, c'est bon. Aujourd'hui, on peut y aller, on peut les griller, c'est bon.
13: Évidemment, une course pareille, avec des niveaux très différents, cela ne va pas sans quelques accrochages. Pour Edouard, la course s'est arrêtée brutalement, boulevard Lambermont.
17: Je me suis fait percuter par l'arrière en pleine descente. On est allé assez vite, on est à du 52 km/h à ce moment-là. On était vraiment bien parti pour faire un très bon chrono, donc c'est dommage.
13: Pour la première fois, le BXL Tour affichait complet avec 6500 participants.
5: Et c'est ici que se referme ce journal. Merci de nous écouter.
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0: Bonjour à toutes et à tous, bienvenue à la table d'écoute aujourd'hui consacrée à cette musique toute vitaminée, mais pas seulement, de Georg Philipp Telemann, concerto pour alto en sol majeur de Telemann. On dit que c'est le premier concerto pour alto de l'histoire de la musique, et Telemann, on ne l'a pas beaucoup traité, en tout cas sa musique à la table d'écoute, un compositeur contemporain de Jean-Sébastien Bach, qui a vécu très vieux, il est mort à 86 ans, Telemann, après avoir composé des milliers d'œuvres, c'est absolument hallucinant, on aura l'occasion d'en parler, et ce concerto pour alto, il est écrit quelque part entre 1716 et 1721. Pour en parler, d'abord, une violoniste, Anne Knopp. Bonjour Anne.
1: Bonjour.
0: Alors vous aimez Telemann, vous avez toujours aimé Telemann. C'est pas le cas de tout le monde. Dites-nous pourquoi est-ce que vous aimez cette musique?
1: Je l'ai toujours adoré parce qu'il me surprit tout le temps. Même quand j'étais petite, mais j'osais pas le dire à personne. Parce que c'était pas permis, parce que c'était le compositeur pour la flûte à bec. Et la flûte à bec, en ce moment-là, n'était pas très bien vue non plus.
0: Non.
1: Donc, c'est resté un secret jusqu'à maintenant, aujourd'hui.
0: Ah, donc c'est une révélation. Vous aimez Telemann et vous n'avez plus peur de le dire.
1: Non,
0: c'est
1: non,
0: votre
1: non,
0: coming
1: fini.
0: Out musicophile. D'accord. Oui. Ok, bon, c'est une bonne chose. Musique surprenante. Jérôme Girsé, on a un organiste à table. Bonjour Jérôme.
2: Bonjour Pierre.
0: Alors, musique surprenante, il faut voir parce que ça dépend aussi de l'œuvre. Qui a écouté toute l'œuvre de Telemann? Est-ce que c'est vraiment jouable?
2: Ça peut probablement être jouable, encore que tout n'ait probablement pas été enregistré, dans le sens où l'inventaire est même encore en cours, ai-je lu récemment. On a répertorié à peu près 3700 œuvres, mais on a pu lire qu'il en avait composé près de 6000. Ça doit être l'enfer d'un bibliothécaire de conservatoire. Vous imaginez, genre, la moitié d'un silo occupé par des kilomètres de rayonnage. Et c'est vrai que moi, je me souviens qu'à l'époque du conservatoire, on parlait de Telemann en mentionnant cette idée de musique au kilomètre. Handel, dont il était ami, disait qu'il écrivait une messe à huit voix comme il écrivait une lettre. Et de fait, cette prolixité, en fait, témoigne d'une facilité d'écriture absolument sidérante. Et derrière cette facilité, il faut lire aussi le grand génie de ce compositeur qui nous a quand même laissé une musique absolument charmante, séduisante, intelligente, savante de toute façon, mais sans être assommante. C'est quelqu'un qui a donc, pour vous donner une idée, laissé 600 pièces orchestrales, dont 120 concertos, 100 oratorios, 12 cycles de cantates, 44 passions et 40 opéras, parmi d'autres. C'est du lourd. Alors, je pense que moi, ce que je ressors de cette situation, ou en tout cas de cette constatation, c'est qu'en fait, c'est vraiment un caméléon. C'est quelqu'un d'absolument génial, un multi-instrumentiste qui jouait autant de la flûte à bec que du violon, de l'alto, du clavecin, de l'orgue.
0: Peut-être qu'il jouait rien bien.
2: Alors, je ne crois pas, figurez-vous, parce que ça a été quand même le musicien le plus reconnu de son temps. Il a occupé les fonctions donc de chef de la musique à Hambourg, ce qui était à l'époque baroque en Allemagne le poste le plus important. Un homme aussi, et ça on le sent à travers sa musique, d'une grande sensibilité, complètement européen aussi dans ses goûts. On retrouve des influences françaises, italiennes, allemandes, bien sûr. Et ce qui est peut-être intéressant pour terminer, c'est de dire que c'est quelqu'un qui a toujours été à l'avant-garde. Il a commencé par de la polyphonie, comme il se doit, dans les années 1710-1720. Et puis, à 80 ans, il continue évidemment à composer et il est en plein dans le style galant. Donc, alors je ne dis pas que j'aime le style galant, mais c'est quand
0: non,
2: même...
0: Non, vous ne l'aimez pas d'ailleurs, on le sait.
2: Mais c'est quand même intéressant de voir quelqu'un qui, malgré les décennies et 86 ans à l'époque, Dieu sait si c'est un grand âge, a réussi en fait à toujours être à la page de son époque. Donc, chapeau Telemann.
0: Et nous, on essaie d'être à la page simplement de ce concerto pour alto posé sur la table d'écoute aujourd'hui en invitant un altiste. Bonjour Maxime Désert.
3: Bonjour Pierre.
0: Alors, un altiste, vous êtes le seul ici à table à avoir joué ce concerto, à l'avoir travaillé. Qu'est-ce qu'on peut en dire? Parce que ça reste, effectivement, il compose vite, Telemann, musique très équilibrée, c'est quand même très, très inventif, très réussi. Pour l'altiste, en termes de sensations, ça donne quoi ce concerto en sol?
3: C'est un concerto très technique, en fait, assez virtuose, surtout dans le deuxième et quatrième mouvement. Et c'est vrai qu'à la base, normalement, il compose vraiment pour les voix du milieu. Donc l'alto, normalement, est un rôle de remplissage harmonique, de transmission de voix. Et ici, justement, c'était le premier concerto pour alto qui était écrit avant le sixième brandebourgeois de Bach. Et on le voit, en fait, toute la splendeur qu'il a voulu faire à l'alto. J'ai écouté plein de versions différentes, où des fois même il y a des voix solo, c'est-à-dire qu'ils sont enregistrés qu'à une seule voix de violon. Et je trouve qu'il y a un mélange vraiment harmonique qui est très intéressant dans ce concerto.
0: Eh bien, on va découvrir ça ensemble. Hein, nos cinq versions habituelles, bien sûr, de ce concerto en sol de Georg Philipp Telemann. Ça fait plaisir d'avoir un alto solo quelque part ici à la table d'écoute. C'est pas arrivé si souvent. On va donc naturellement commencer par le premier mouvement de ce concerto de Telemann et naturellement par la version A.

0: Notre version B de ce début du concerto en sol majeur de Georg Philipp Telemann, concerto pour alto, n'oublions pas cette chose importante, un alto mis en valeur, ça n'arrive pas tout le temps, et nous on va mettre un altiste en valeur pour commencer ses commentaires. Maxime Désert, un petit mot sur ces versions A et B, je crois suffisamment différentes.
1: Ah, très différentes, déjà dans le diapason, donc nous avons la première version en 415, le La, donc il faut savoir que donc, le La est une fréquence, quand vous décrochez votre téléphone, vous entendez une fréquence du La, ça dépend des pays, des fois c'est un petit peu différent, mais ceci est un peu la référence.
0: Oui, 415
1: Hz. Hertz, exactement. Oui. Et la version B, donc, qui est plus moderne et plus récente, avec deux styles complètement différents, bien sûr. La version B, il y a dès le début une envie de nourrir le son, comme si le son n'était pas assez beau déjà par lui-même, naturellement.
0: Et comment il fait pour le nourrir?
1: Eh bien, c'est très marrant, techniquement, il faisait toujours un mouvement de bras, de vibrato, c'est-à-dire deux mouvements, wah, wah, wah. Il faut vraiment ça. Et donc, chaque note est un petit peu portée, et les ornementations qu'il a fait, parce qu'il faut savoir quand même que dans le concerto, pour nos chers auditeurs, la mélodie est écrite. Mais à l'époque baroque, on ornementait énormément, et qu'il fait en fait par petites touches, comparé à la version A, où c'est beaucoup plus inspiré, je trouve.
0: En termes d'ornementation.
1: Oui, vraiment, toutes les choses de triolet, etc., ne sont pas écrites, les choses plus vite, c'est vraiment, voilà, il y a la trame harmonique, et en fait, après, il y a l'inventivité du soliste. Telemann ne mettait presque pas de nuance. Hein, donc,
0: et vous voulez dire qu'on a un altiste de la version A qui est plus informé de ce qui se fait dans ces répertoires-là que l'altiste de la version B?
1: Pour moi, beaucoup plus, oui, même si je suis un instrumentiste moderne, mais je trouve qu'il faut aller chercher les sources et pour pouvoir comment l'interpréter. Mais après, c'est deux choses complètement différentes qui sont aussi bien, mais c'est vraiment deux visions complètement différentes.
0: Mais qu'on soit clair, ça veut dire que vous aimez la version A et pas la version B, ou en fait, vous aimez quand même
1: vous voulez vraiment un choix, en fait.
0: Ben, disons que j'ai envie... Oui, en fait, oui.
1: Oui, en fait, je trouve que la version A est vraiment magnifique par rapport à ça. Et la version B, ce que je trouve dommage, c'est ce côté vibrato toujours un peu naturel. Je pense que maintenant, si on avait un instrument plus moderne avec un altiste récent soliste comme on connaît maintenant, il ne ferait pas ça comme ça, je pense.
0: Ah, donc c'est un instrument moderne, mais ça commence à dater un peu.
1: Oui, je pense que la version devrait être des débuts, à mon avis, 20e ou quelque chose comme ça, au milieu, je ne sais pas très bien.
0: Mais carrément.
1: Oui, à mon avis, ça peut... je pense que ça peut, parce que dans les ralentis, lorsqu'il l'ornemente, il ralentit à chaque fois. Vraiment ralentir avec un vibrato, avec quelque chose. Je pense qu'un altiste moderne, inspiré aussi quand même par cette musique de Telemann, pourrait le faire en 440, mais avec un phrasé, avec une conduite de ligne. Là, j'ai l'impression qu'on veut toujours écraser la ligne dans la version B. Il faut un peu toujours insister un peu plus. Vous voyez ce que
0: oui,
1: je veux
0: oui,
1: dire
0: je vois tout à fait.
1: C'est voilà, que okay. Justement, dans la version A, c'est beaucoup plus fluide et vivifiant.
0: Anne Knopp, vous acquiescez quand Maxime parle. Vous êtes d'accord avec cette idée-là?
2: Oui, mais je ne suis pas contre la version B, parce que je trouve qu'il a un très beau son.
0: Mais ça ne suffit
2: il
0: pas.
2: Il le remplit, non, mais il le remplit plus avec la main gauche qu'avec l'archer. Moi, dans la version A, là, le monsieur ou la dame le fait carrément. Il ou elle fait beaucoup de legato, mais par l'archer. Donc il lit des notes, les phrases plutôt par l'archer qu'avec la main gauche.
0: C'est ce que
2: j'aime bien.
0: C'est quoi les qualités de cette version A? Vous allez être tous d'accord, hein, enfin on verra avec Jérôme, mais vous avez l'air d'accord de dire que c'est une bonne version. Pourquoi?
2: Oui, parce que dans la vie de musicien, de musicienne, je trouve la chose la plus difficile est que dans une pièce pareille, où la musique en fait est très simplement écrite, qu'il n'y a pas beaucoup d'informations, pas beaucoup de nouvelles choses à découvrir, et la chose la plus difficile est de rester fiable à ça. Quand c'est écrit d'une façon calme et d'une façon assez simple, il faut rester simple et calme.
0: Et pourtant, ici, la version A propose énormément d'ornementation, c'est-à-dire des ajouts de notes qui ne sont pas sur la partition. Maxime
2: oui,
0: en parlait.
2: Mais dont l'accompagnement, les gens restent stricts.
0: Ah.
2: Il fait 1, 2, 3 petits commas, 1, 2, 3 petits commas. Donc tous les premiers temps sont à la bonne place. Dans les mesures, ils bougent pas beaucoup. Dans la version B, oui, ils bougent un peu plus, il y a différents tempi.
0: L'orchestre.
2: L'orchestre aussi, parce qu'il faut suivre le soliste aussi,
0: oui, oui.
2: Bien sûr.
0: Mais ça veut dire qu'il faut une forme de neutralité. La version A, elle est heureuse parce que c'est neutre.
2: Peut-être, oui.
0: Mais
2: oui.
0: C'est pas un défaut d'engagement, ça, artistiquement, d'être neutre? Est-ce que c'est une bonne idée d'être neutre?
2: Non, parce que, je me souviens plus de son nom, mais c'est un monsieur anglais qui a dit que dans la nature, la première chose, c'est la simplicité. Mais dans l'art... c'est la dernière chose.
0: Ah, mais donc faire confiance à la partition comme on ferait confiance à la nature.
2: Oui, il faut oser faire ça.
0: D'accord. Vous en pensez quoi, Jérôme ?
3: Ah là là là là, Pierre.
0: Mais oui, je m'y attendais.
3: D'habitude, vous attendez quand même la version D ou E pour nous lancer un pavé dans le pare-brise, comme ça. Mais ici, c'est dès le départ, avec deux objets extrêmement intéressants, mais parfaitement incomparables pour toute une série de raisons qui ont déjà été évoquées ici. Effectivement, la version moderne, la version B, disons, met en œuvre une logique artistique tellement différente, une logique culturelle même, j'ose le mot, tellement différente, que finalement, voilà, l'avantage de l'avoir en version B, c'est qu'on va pouvoir la commenter rapidement et puis la cadrer avec ce qui suit. On verra si vous nous réservez une deuxième version de cet acabit plus loin dans l'émission.
0: Peut-être.
3: Peut-être. Voilà, néanmoins, effectivement, deux choses extrêmement différentes. J'ai noté une version A suspendue, historiquement informé, c'est assez évident. Avant de parler du caractère, peut-être préciser ce que c'est une version historiquement informée dans ce cadre-ci. C'est l'instrumentarium en fait de l'époque, donc c'est un orchestre très limité, un par voix, hein, voilà, comme le disait Maxime tout à l'heure. C'est une version qui du coup joue à 100% la carte du dialogue entre les parties, et c'est passionnant, évidemment, parce qu'on se rend compte que, bien entendu, l'alto a une partie soliste, mais qu'il n'est pas conçu encore comme un concerto romantique où, finalement, le discours est complètement isolé de ce que va faire, l'orchestre. On n'est pas du tout dans une logique d'accompagnement, en fait. On est vraiment dans une logique, ici, d'une œuvre écrite pour un certain nombre de parties, dont une a un rôle prépondérant par rapport aux autres. Vous avez remarqué dans cette version-là la qualité des passages de parole, les jeux de tessiture aussi, où finalement ça passe de l'alto et ça file vers le violon. C'est absolument génial la manière dont ils font ça. Ils jouent ça avec un son ample et chaleureux. Il y a de très très belles couleurs, il y a vraiment un sens de la ligne. Et puis il y a ce choix un peu surprenant, mais bon, qui tient la route, cette lecture du grave, un peu en retrait comme ça, très posé, mais avec un côté un peu suspendu, un peu haletant, comme hésitant. On imagine évidemment qu'au deuxième mouvement, ça va balancer à toute allure. Mais donc j'aime bien cette version très, très chambriste rendue possible par le fait qu'il y a un instrument par pupitre. La version B, c'est un autre monde, je le disais, c'est complètement moderne, c'est-à-dire que là vous avez un orchestre beaucoup plus fourni, qui vibre. Pas trop, ceci
0: non,
3: dit.
0: Pas trop, hein,
3: il faut quand même être honnête. J'ai noté un certain nombre de... Il y a quand même 2-3 bouées de sauvetage, rassurez-vous. Mais vous comprenez bien ici qu'ils ne peuvent pas mener ce dialogue qui est rendu possible dans la version. C'est impossible. Donc ici, en fait, on est dans une logique un peu plus 19e-miste, c'est-à-dire un soliste à qui on confie toute la responsabilité de l'expressivité et du discours, et puis ploum-ploum derrière l'orchestre qui fait ce qu'il peut. Alors, il faut quand même mentionner le stress de cet altiste qui se dit « Mais que vais-je faire avec toutes ces blanches et toutes ces noires pointes et croches qui, dans un tempo aussi lent ?» Et bien donc, il choisit en fait l'option de l'hyper-ornementation dès le début. C'est vrai qu'on orne la musique baroque, mais ce qui fait ici me fait plutôt penser à une reprise qu'à une première évocation, une première version. Alors, c'est pas tout à fait préhistorique. Moi, je situe cette version plutôt dans les années 80, voire même dans les années 90. On sent qu'il y a déjà quand même toute une série d'acquis de la recherche au niveau de l'articulation. Il y en a un peu. Au niveau de la basse continue, ils se sont quand même payé le luxe d'un clavecin.
0: Mais oui.
3: Il y en a plein qui se serait pas encombré de la boîte à clous, comme on dit. Et puis, il n'y a pas de vibrato, ou très peu, en tout cas dans le chef du soliste. Moi, je trouve que c'est relativement bien construit. Ceci dit, disons, en résumé, c'est quand même sérieusement plus plat que la version A.
0: Bon, c'est tout à fait résumé et clair. Alors, on va replonger dans ce début du premier mouvement, donc du concerto pour alto en sol de Telemann. Cette fois-ci, on écoute la version C.

0: notre version du Largo qui ouvre ce concerto pour alto de Georg-Philipp Telemann, concerto en sol. Anne Knop, on a écouté les versions C et D, comment est-ce qu'on peut les comparer?
1: D'abord dans le tempo, j'aime bien le tempo de la version C.
0: Pourquoi?
1: Un peu plus allant, ah oui. Un peu plus d'élan aussi.
0: C'est plus naturel comme ça?
1: Pour moi, c'est plus naturel, oui. Ça bouge aussi un peu dans pas vraiment dans le tempo, mais dans ce qu'ils veulent faire. C'est très clair, c'est vivant, je trouve aussi. Et ils font des belles dynamiques aussi. Et j'aime bien le son de l'ensemble.
0: Ah oui, ça tient à quoi,
1: oui,
0: ça?
1: Je vais le faire peut-être dans l'autre sens, mais de la version D, je trouve un peu moins de résonance, un peu plus vers les aigus, les résonances de l'aigu, surtout dans les violons. Et aussi dans l'attaque de l'archet du soliste, je trouve. C'est très ornementé, la version D,
0: oui.
1: Un peu trop pour moi. Je vais revenir dans la version C aussi, pour les ornements. Il y en a beaucoup, mais ce n'est pas toujours dans le même style. Il ne reste pas dans le même style. Il fait beaucoup plus de pincements, des notes qui font « taradi », par exemple. Et des gammes. Il met un peu de gamme partout. Donc, il mélange un peu les styles. Pour moi, ça rend aussi la chose un peu... pas assez calme aussi, ça rend la chose un peu...
0: Elle est plus stimulante, alors, la version C, parce que, justement, plus variée, plus créatif, alors, de la part du soliste.
1: Oui, mais à la limite, parfois, dans les ornementations, être un peu trop, je trouve.
0: Dans la version C,
1: oui,
0: aussi. Ah,
1: aussi.
0: Donc,
1: oui,
0: il ne ferait pas complètement confiance à la partition.
1: Non, mais la version B, là, il en a encore plus.
0: La version D, oui.
1: Oui, et ce que je préfère pas vraiment... Et qu'on entend tout dans le coup d'archer, dans l'emploi de l'archer. Ils attaquent un peu les notes, parfois on entend qu'il veut vraiment jouer détaché. Mais c'est la musique est plutôt gentille, plutôt legato, pas trop passionnée.
0: Mais on est d'accord qu'on a deux versions historiquement informées. A priori,
1: oui.
0: Elles connaissent ce qui doit se faire dans ces musiques. Oui.
1: Oui.
0: Ok. Jérôme Gercé.
2: Écoutez, la version C, j'ai également noté ce caractère un peu plus actif qui m'a fait plaisir. Il faut s'habituer aussi à cet orchestre un peu plus empâté, j'ai envie de dire, par rapport à la version, enfin, en comparaison de la version A. Mais j'ai bien aimé ce mouvement de balancier qui permet une agogique, en fait. Donc, vraiment un discours bien construit avec un très bel alto que j'ai trouvé volontaire, précis, mais en même temps toujours poétique. Voilà. Après, on rentre dans le subjectif pur. Je pense que cette version C tient tout à fait la route par rapport à la version A. Mais je reste sous l'effet de la version A dans la comparaison entre les deux. Alors, en ce qui concerne la version D, on a pu dire au début de cette émission que Telemann était un compositeur un peu clivant. Eh bien, nous avons trouvé ici un interprète qui n'aime pas Telemann. Ça, c'est absolument certain. Et qui s'est donc dit, ça ressemble à rien, il n'y a vraiment rien dans cette musique, je vais arranger ça. On ne parle plus ici d'ornementation. En l'occurrence, cette partition est littéralement détournée. Il ajoute une gamme en fait d'ornements, de guirlandes même, comme on dit, qui représente peut-être l'ensemble du vocabulaire possible à l'époque baroque en quelques mesures. Mais pourquoi diable être tellement bavard dans une pièce qui, comme le disait Anne, se suffit à elle-même dans sa simplicité? Et en fait, je trouve que ça devient presque inaudible à partir du moment où, en plus, l'orchestre s'amuse à répéter ce qu'il fait. Hein, donc, vous avez une espèce d'effet de miroir comme ça. Ah, tu fais une petite guirlande, je la reprends au violon, et puis après au violoncelle. En fait, on ne comprend absolument plus rien de ce qui se passe. Ça frise le kitsch. Et j'ai noté, c'est Victor Hugo qui écrivait qu'il était parfois saisi par la fée bric-à-brac. Et en fait, il faisait les brocantes et il achetait tout ce qu'il pouvait trouver. Mais ils ont été ici un peu saisis par la fée bric-à-brac.
0: Et paf pour la version D. Alors, Maxime Désert, c'est version C et D.
3: Vous savez très bien, Pierre, qu'il ne faut pas faire écouter ça
0: à Jérôme.
3: À Jérôme, c'est interdit. Vous le savez comment après il réagit.
0: Et vous avez aimé cette version D?
3: Eh bien, cette version D, ben, comme il a dit, c'est j'aurais dit lugubresque, ce qui n'est pas du tout français, tellement que c'est à la fois lugubre au point de vue de la volonté de devoir autant ornementer.
0: Ah, il est...
3: Ça, c'est dans la complexification en fait, de la pièce, alors qu'elle est complètement très simple. Et donc, je trouve, oui, mais d'un côté, je dois quand même dire que c'est... que c'est très bien mené. Il n'y a rien qui m'a choqué, en tout cas pour moi, dans cette version D. Même si elle est excessivement ornementée, je n'y arriverai pas, dis donc.
4: Et ça joue bien d'un point de vue altistique.
3: Ah oui, très très bien. C'est vraiment, voilà, il a construit, sauf que ce n'est pas un largo. Normalement, le tempo est un largo. Et en fait, il n'y a aucun largo dans ce qu'il a voulu montrer, tellement que c'est ornementé, rapide, les gammes, comme a dit Jérôme, je peux rebondir par rapport à ça. Mais au point de vue volonté de se dire, ben voilà, c'est un premier mouvement, on peut en augmenter, vas-y, je fais la dose, et ben je pense qu'il y était bien arrivé en tout cas. Donc voilà, la version C, j'ai été sous le charme à la moitié du premier mouvement, où d'un seul coup j'ai entendu le jeu de lutte et cette prise de risque dans les pianos. Il y a quelque chose vraiment version...
4: Dans les nuances, c'est-à-dire qu'ils descendent...
3: Ils sont vraiment descendus, je me pense même peut-être qu'ils ont fait un ripieno dans l'orchestre, peut-être c'est possible de faire un ripieno, c'est-à-dire un ripieno pour les chers auditeurs, c'est lorsque l'orchestre se réduit à une seule voix. Dans la version A, c'était qu'un par voix, violon 1, violon 2, alto,
4: un
3: violon,
4: musicien par un voix. Musicien. Oui. Ici, c'est un orchestre plus gros dans la version C.
3: C'est un orchestre plus gros, mais d'un seul coup, j'ai entendu le jeu de luth, et je pense qu'au début, c'était un jeu de clavecin quand même. Et d'un seul coup, il y a cette... Vous savez, comme si vous êtes emporté en fait par une vague qui est la plus douce possible, et vous êtes... obligé de la suivre pour aller voir ce qui se passe. C'est un peu
4: donc
3: comme
4: une version créative, comme le disait Anne.
3: Excessivement créative.
4: Il y a de vraies bonnes idées dans cette version.
3: Et je rejoins Jérôme par rapport à la version A, que lui a préférée, mais je trouve que celle-ci... En fait, il y a deux choses différentes entre la version A et la version C. La version C, effectivement, c'est plus allant. Tilore, bam, quelque chose comme ça. Dans la version A, ils mettent en fait l'accent sur le premier saute noir, ta lam pam, qui l'accélère, ils font pa lam pam. Pam, para, pam. Donc, ils ralentissent à chaque fois un petit peu. Et effectivement, ce qui est vraiment, je trouve, dans l'écriture de Telemann. Ici, ils ont vraiment pris un parti pris qui est beaucoup plus allant d'une manière générale, mais avec une augmentation qui est là, je trouve, bien plus structurée, si je dois le dire. Voilà, après, je n'ai pas reçu de cours de la part de ma professeure d'ornementation, mais je trouve que celle-ci, en tout cas...
4: paraît plus cohérente.
3: Oui, vraiment, oui.
4: Bon, il semble que les versions A et C se détachent déjà un petit peu de notre panel, mais il nous reste une version à écouter, peut-être la version que vous adorerez, qui sait. C'est donc le premier mouvement de ce concerto en sol pour alto de Telemann qu'on écoute cette fois-ci dans la version E.

0: notre version E à son tour dans le Largo qui ouvre ce concerto pour alto en sol de Georg Philipp Telemann. Alors on va se dire un petit mot de cette version E et ensuite on laissera une version de côté pour attaquer le deuxième mouvement, l'Allegro. Et Jérôme Gerset.
1: Oui Pierre, eh bien merci de relever pour nous le mur de Berlin, le temps d'un Largo de Telemann, version probablement, je sais pas, je me suis dit, allez, ça doit être Yuri Bashmet avec l'orchestre symphonique de Vladivostok en 1978, comme ça j'essaye, on verra si je tape proche ou loin. Ben, c'est fabuleux évidemment d'entendre tout ça. Disons, la petite chose qui me déstabilise, c'est qu'il y a maintenant deux versions modernes et qu'on va devoir quand même choisir entre les deux, ce qui n'est pas tout à fait évident, on est piégé. Moderne, alors on réexplique en deux mots, c'est donc dans le diapason moderne de 440, avec des instruments modernes, c'est-à-dire en ce qui concerne les cordes, des cordes métalliques, des instruments brillants, un orchestre pléthorique, hein, je veux dire, il y a vraiment du monde là pour le coup qui joue, une logique d'interprétation, j'y reviens pas, qui ne correspond pas du tout en fait au principe d'élocution musicale de l'époque baroque. Il y a un grand vibrato généralisé, il y a un legato absolu comme on dit, donc on n'articule pas. Quand il y a un ornement, il est absolument pas modulé, c'est-à-dire que c'est ta-da-da-da-da-da-dam, hein, puis en gros c'est tout. Donc c'est une espèce de d'anti-version D, hein, je veux dire, c'est exactement l'inverse. Alors il y a du clavecin quand même, mais ça, c'est toujours charmant d'entendre ces petits clavecins, probablement Wittmeier ou cette génération de clavecins construits dans le bloc de l'Est avant 1990 et vous savez qui sont tout petits mais qui pèsent 800 kilos. Hein,
0: oui, c'est vrai.
1: Donc ils sont vraiment très très solides, ça ne sonne pas, ça donne juste un tout petit peu de couleur et d'attaque. Et puis finalement l'alto joue tout ça comme il jouerait Harold en Italie. Mm-hmm. C'est totalement romantique. Alors pourquoi pas, j'en connais à qui ça ferait plaisir, je pense à ma grand-mère qui écoute et que je salue comme
0: que
1: comme
0: nous
1: d'habitude.
0: Saluons tous
1: et qui adore ce genre d'interprétation. Voilà, donc rien que pour ça, ça valait la peine de l'écouter.
0: Mm-hmm. Maxime Désert.
2: Eh bien, je suis fan de votre grand-mère, Jérôme. mais je trouve, oui, en fait, c'est vraiment la version comme si mon professeur m'a demandé d'avoir travaillé, même si elle n'était pas pro vibrato.
0: On mais vous a demandé de jouer comme ça?
2: Mais en tout cas, j'ai l'impression de quand j'entends cette version, de vraiment lire la partition qu'il a achetée avec la cadence qui est notée dans la partition avec voilà la défaut, parce que vraiment dans la montée, et Anne me l'a montré pendant l'écoute, et je trouve que c'est pas pour moi une mauvaise version, parce que j'ai une âme très romantique, mais dans ma jeunesse j'ai énormément travaillé à la musique baroque et encore maintenant, et je m'intéresse de plus en plus. Je vais pas dire qu'il ne faut pas jouer comme ça, mais je trouve que c'est un parti pris de pouvoir vibrer chaque note, de se dire que voilà, de se dire on va prendre la chose comme elle est, on va la chanter, on va la vibrer. Et puis après, on arrête le travail par rapport à ça. Il n'y a aucune recherche dans l'augmentation.
0: Oui, c'est ça, il y a de la méconnaissance, il n'y a pas de recherche, effectivement.
2: En fait, ce n'est même pas de la méconnaissance. Je pense que c'est juste que pour lui, dans son âme intérieure, cette musique-là, il faut la jouer comme ça, comme on demande, comme les grands solistes des années 20 ou 30 jouaient Mozart ou Bach avec Oistrakh, avec un gros vibrato, etc.
0: Alors ma question, c'est est-ce qu'il y a de l'amour là-dedans?
2: Mais bien sûr qu'il y a de l'amour.
0: Est-ce qu'on a un bon altiste et est-ce qu'on a de l'amour pour cette musique, aussi ignorant soit cet amour?
2: Bien sûr. Moi, je trouve.
0: Est-ce que ça a de la valeur quand même, au-delà de la grand-mère de Jérôme?
2: Bien sûr que ça a de la valeur. Pour moi, n'importe quelle interprétation a de la valeur lorsque c'est pas du kitsch. Et pour moi, ça, ce n'est pas du kitsch.
0: Ah, ce n'est pas du kitsch.
2: Ce n'est pas du kitsch. Pour moi, la version D est beaucoup plus kitsch, par exemple.
1: Ah, je suis d'accord avec ça. C'est pas kitsch. Mais le problème, c'est qu'en fait, simplement, c'est appliquer des principes d'expressivité. Qui sont complètement anachroniques.
2: Donc,
1: le musicien joue ça comme si la partition le renseignait sur ce qu'il faut faire. Donc, je veux dire, quand on joue un concerto pour alto du XXe siècle, par exemple, le compositeur fournit quelque part un discours qui se satisfait d'une approche telle que celle-là. C'est fait pour. Il y a une adéquation entre l'exécution, le style et l'œuvre. Ici, en fait, simplement, tant qu'on n'a pas compris ce qui est le principe expressif de cette musique, ben on ne peut pas rencontrer l'intention.
0: Mais moi, je parlais d'amour parce que tout à l'heure, vous avez dit, Jérôme, dans la version D, que voilà quelqu'un qui peut-être n'aime pas Telemann, il en fait trop, il n'y croit pas, et il y a quelque chose comme ça où il renforce le discours, pourtant incroyablement, il est tout à fait informé.
1: Ici, ils n'en font pas trop. Ici, en fait, ils passent simplement à côté de l'âme de cette musique, simplement.
0: Mm-hmm. Anne Knopf, vous en pensez quoi de cette version E? Vous qui jouez de la musique romantique, vous qui jouez sur instruments anciens, vous qui êtes à la fois une violoniste baroque, comme on pourrait le dire, mais en même temps qui joue de la musique du 20e, du

0: Bach.
1: Bon,
2: En fait, c'est vraiment quelque chose. Je crois que c'est dans l'art, en fait, de ce début du siècle, du XXe siècle, ou en tout cas jusque dans les années, je pense, 60, 70, même 80, où en fait, lorsqu'on arrivait et qu'on devait jouer soit un Walton ou un Hindemith, ou etc., on avait en fait très peu de marge de manœuvre. C'est-à-dire que dans l'inventivité, c'était très peu. On jouait même un Hindemith, comme un Walton.
1: La fameuse musique du XXe siècle dont Jérôme parlait.
2: Exactement. Ou un Bach. On devait tout vibrer, tout chanter. Et que le chant, c'était par le vibrato et pas par l'archet. Et après, en fait, dans les années 70-80, les grands solistes, ils se sont intéressés, en fait, à cette manière de travailler. Je peux voir là, par exemple, Isabelle Faust, qui est maintenant vivante, qui va jouer, voilà, qui est vivante, qui joue un Tchaïkovski. Mais avec une recherche énorme sur la partition, oui, sur la vie du musicien, du compositeur, alors qu'à l'époque, on leur demandait « Travaille, joue de cette façon. » Et voilà. C'était vraiment beaucoup plus du copier-coller que de la réaction humaine, en fait. Mais je trouve ça quand même très beau. Voilà.
3: Mais il faut aussi quand même dire une chose, c'est que ce ne sont pas les mêmes instruments. Quand on dit que c'est un monde de différence, en fait, il y a entre Tchaïkovski et Telemann un bon siècle d'évolution de la facture instrumentale. Les instruments ont changé.
2: Bien sûr.
3: Donc, il y a cet aspect-là. Puis, on ne peut pas tout mettre sur le dos de l'altiste, entre guillemets, ou des interprètes. Ici, je veux dire, il y a aussi, par exemple, le rapport à l'articulation, le rapport à la respiration. En musique baroque, on sait, quand on l'a étudié, quand on a lu les traités, qu'il y a la note, mais il y a la non-note. C'est une expression que mon professeur d'orgue Jean Ferrard utilisait beaucoup. On joue autant les notes écrites que celles qui ne sont pas, enfin que l'espace qui est entre deux notes. Donc l'articulation, la respiration, tout ça ici est absolument atomisé parce que on pratique en fait un langage qui est celui plutôt du 19e siècle, qui est le legato absolu.
2: Exactement.
3: Donc ça ne marche pas. C'est je ne sais pas comment dire. C'est une inadéquation totale entre les moyens mis en œuvre et l'objet auquel on s'intéresse.
2: Donc pour vous, ils ne chantent pas en fait. Est-ce que c'est quand même beau pour vous ?
3: Non, c'est pas beau.
2: C'est pas beau.
3: C'est pas beau simplement parce qu'en fait, son jeu serait très beau dans Berlioz, mais ne me touche absolument pas dans une musique qui, pour le coup, est faite pour exprimer d'autres choses et par d'autres canaux.
1: En tout cas, cette version a le mérite de poser une série de questions et de remettre certaines choses à leur place. On va plutôt enlever certaines choses de notre panel. On va retirer une version avant d'attaquer l'Allegro. Maxime, laquelle vous retireriez-vous ?
2: La D.
1: La D, celle qui était over-ornementée. Non, vous aussi, Anne ?
4: Moi aussi.
1: Ah oui, vous faites des grands oui, là.
4: Oui.
1: Ok, la version D. C'est donc la version D qui s'en va, Jérôme. Et on garde les deux versions avec du vibrato dans tous les sens.
3: Bah écoutez, à la limite, c'est pas plus mal, parce que ça permettra de poursuivre la comparaison. Je suis très curieux d'entendre comment ils vont savonner le mouvement suivant.
2: Ils vont savonner. Mais justement, voilà, c'est une époque.
1: Alors, la version D qu'on laisse donc de côté, version super récente, hein, 2025. C'est apparu chez CPO, c'est une version de l'Orfeo Baroque Orchestra, là sous la direction de Karine Van Erden, et c'est Lucas Schurig-Brous qui est donc l'altiste solo de cet ensemble, qui prend ici la partie du concerto. Ça fait partie d'une intégrale des concertos pour violon de Telemann, 9e volume, parce qu'il y en a beaucoup des concertos de Telemann. Voilà, donc Lucas Schurig-Brous, alto solo. Peut-être juste un mot sur l'Orfeo Baroque Orchestra, c'est un ensemble autrichien, quand même, qui date des années 90, je sais plus exactement, mais il est fondé dans les années 90, c'est historiquement informé, etc., etc., mais voilà, il en a fait trop. Aimait-il ou pas Telemann, c'est la question qu'on va lui laisser, et on va laisser surtout cette version D de côté pour attaquer le mouvement, deuxième mouvement, ce concerto en sol pour alto de Telemann, mouvement rapide, allegro, et on retourne à notre version A.

0: Et notre version B, qui en termine avec l'Allegro, le deuxième mouvement du concerto en sol majeur, concerto pour alto de Georg Philipp Telemann. Eh bien, voilà, un altiste, Maxime Désert. Dites-nous un peu ce que vous avez pensé de ces versions A et B. Vous avez paru très énervé pendant la version A, mais on ne sait jamais, les altistes parfois masquent leur jeu.
1: Oui, oui, c'est vrai que j'étais assez énervé. Parce que, en fait, je trouve que ça gâche le propos, en fait, de ce que voulait, je pense, de Georg Telemann.
0: Qu'est-ce qui gâche le propos?
1: C'est autant ralenti comme ça.
0: Ces arrêts.
1: En fait, je sais que la musique, et je le dis toujours à mes étudiants, la musique, c'est comme un élastique. C'est-à-dire qu'il faut voir qu'il puisse se tendre et puisse partir. Oui. Il y a une vitesse comme ça qui se forme. Je trouve corporellement, main gauche, main droite, une combinaison qui est très difficile. Ici, c'est vraiment un parti pris de voilà que la musique vive encore plus. Donc, c'est-à-dire, comment on peut faire pour que cette musique, d'un allegro, puisse vivre comme ça? Et donc, chaque retour de thème ou de, tu vois, de carrure qui revient, il y a ce petit ralenti sur les deux crosses, sur le temps d'avant, qui relance en fait, et c'est l'orchestre qui relance le musicien, mais ce ralenti qui est souvent fait, cette montée comme ça, alto, où d'un seul coup il le pose comme si c'était un aria, non.
0: Mais c'est pas si facile à faire en plus, je veux dire, il faut quand même un ensemble qui fonctionne bien pour donner ces impulsions-là.
1: C'est redoutable et c'est très très bien travaillé.
0: Et ça participe pas à la fête pour vous, ce genre de choses-là?
1: Eh ben non, moi je trouve ça vraiment du mauvais goût.
0: Mais après, ah oui, carrément.
1: Ouais. Je l'ai dit tout à l'heure, je suis désolé, je dois le dire, je l'ai mis un mauvais goût.
0: Ne soyez pas désolé.
1: Et j'ai mis comme plus et c'est tout, parce que je trouve que, autant dans le premier mouvement, je trouvais ça magnifique, l'ornementation, peut-être pour moi légèrement trop, mais très assumé et très beau, et dans le contexte historique. Après, je vais laisser Jérôme et Anne me le dire si vraiment c'est ce que voulait Telemann, et si c'est ça, alors je m'abstiens.
0: Oui, ils n'ont pas rencontré Telemann.
1: Parce que je pense qu'il y a quand même des connaissances. Voilà, on étudie les choses qu'on a envie d'étudier, on est plus fan d'un compositeur, d'un style de musique, etc. Donc je trouve que c'est toujours bien d'aller justement prêcher vers les gens qui s'intéressent, et je ne suis, voilà, et je m'atteindrai mais complètement.
0: Non mais vous avez le droit de ne pas aimer. Et cette version B?
1: Et la version B, moi je trouve que c'est... Alors c'est une version qui est assez vite, assez élancée comme ça, qui est peut-être... Le seul défaut que je pourrais le trouver, c'est peut-être un petit peu militaire de la part du soliste.
0: Militaire. Voilà. Mais c'est un énorme défaut. Ouais.
1: Non. En fait, c'est un défaut qu'on m'a donné à un concours un jour comme ça où j'avais joué Stamitz. On m'avait dit, je n'avais rien à dire, sauf que c'était un peu militaire. En fait, ce qu'il veut dire et rien dire.
0: C'est-à-dire que c'est relativement violent aussi comme commentaire.
1: Oui, exactement. Oui, c'est les jurys des fois sont pas tendres. Et en fait, ce qui se passe, c'est que c'est assez carré. Donc quand je dis que c'est assez militaire, c'est vraiment très carré, très posé, et que c'est comme une ligne droite. Il n'y a rien qui ne peut en tout cas en bouger. Par contre, je trouve que le travail de l'orchestre est remarquable, parce qu'ils font des choses moins fortes, ils amènent le public, et le soliste, et je trouve que c'est l'orchestre qui guide l'artiste comment jouer. Et lui n'a plus qu'à se développer, chanter comme il fait remarquablement. Et pour un enregistrement moderne, il n'attaque pas sur les temps forts. Il ne fait pas « yapapapapam ». Il fait vraiment comme dans la version B, quand même, je trouve, à la baroque, et quelque chose de très détaché, très subtil, très précis. Voilà. Oui, complètement. Vraiment.
0: Le jour et la nuit. Oui. Anne Knop, vous trouvez aussi que c'est un problème, ces arrêts dans la version A?
2: Oui.
0: Ah oui.
2: J'ai noté deux mots.
0: Aïe. Oui. J'ai peur de les entendre, allez-y.
2: Oui. Le premier mot, c'est aïe.
0: Ah oui.
2: Ouais. Et le deuxième mot, c'est pourquoi.
0: D'accord.
2: Je ne comprends pas pourquoi, parce que. Qu'est-ce qui rend la musique baroque populaire chez beaucoup de gens encore aujourd'hui? C'est l'élan qui, ça nous met même corporellement dans un mouvement. Et si ça casse tout le temps, c'est pas agréable. Pour moi, c'était pas agréable non plus.
0: Ça casse, c'est parce que ce n'est pas fluide. C'est-à-dire que eux, a priori, ils font ça, ces arrêts, ces impulsions, justement pour redonner de l'énergie. Et donc, c'est manqué à ce niveau-là?
2: Oui, pas si on le fait une fois, peut-être même deux fois. D'accord, mais pas tout le temps comme ça. Il nous laisse dans un certain mouvement pendant quelques mesures et on est sorti, à nouveau.
0: Ok. Ouais. Et la version B, avec cet altiste qui vibrait tellement tout à l'heure, ça vous plaît ça?
2: Oui, en fait c'était pas mal, je trouve. C'était plus vite, c'était plus vive aussi. Mm-hmm. Et quand même un petit commentaire sur l'orchestre. Je trouve quand il n'avait pas de soliste, donc dans les tutti, il faut donner plus, il faut donner encore plus de son, plus de dynamique.
0: Trop timide,
2: oui,
0: c'est ça,
2: un peu timide
0: parfois.
2: Enfin,
0: l'orchestre.
2: C'est vraiment l'orchestre qui accompagnait, même dans les tutti, et qui laissait beaucoup de place aux solistes, ce qui est très bien.
0: Et ça avait été déjà dit dans le premier mouvement, tout à l'heure, qu'on avait un orchestre en retrait qui, effectivement, laissait beaucoup de place aux solistes.
2: Et je trouve aussi, dans la musique baroque, surtout dans cette musique-là, il faut un peu suivre l'harmonie. Quand il a plus de tension, il faut oser jouer vers... cette tension relâchée, tension relâchée.
0: D'accord, ok.
2: Oui. Et là, et pour garder le mouvement. Non, là aussi, c'était un peu plat.
0: Ah, ouais. Ça c'est dur aussi, ça.
2: Ouais. Bon. Un peu, j'ai dit.
0: Oui, un peu. Non, mais on vous a entendu, c'est enregistré. Jérôme.
3: Oui, ben, Maxime parlait du jour et la nuit. Moi, c'est plutôt la nuit et la nuit.
0: Ah là là là là, c'est que... qui va.
3: Écoutez la version. Au début, je me suis dit waouh, chouette. C'est ce qu'on attendait. Ça va y aller. Il y a du swing et tout. Puis je me dis en fait, ils jouent ça comme un quintet.
0: Oui, parce qu'ils sont pas beaucoup.
3: Oui, et c'est ce qui permet en fait. Je dirais la dégénérescence qui suit, c'est justement parce qu'ils sont pas beaucoup qu'ils arrivent à gérer un truc aussi comment j'allais dire comment presque gluant d'une certaine manière. C'est incroyable cette manière de tirer sur la même ficelle du retenir relâcher retenir relâcher. Au début on se dit allez une fois. Ils ont osé. Et puis en fait, après, quand c'est quatre fois par portée, on se dit, c'est plus possible. Ça devient complètement systématique et on passe en fait malheureusement complètement à côté du caractère jubilatoire de cet allegro lumineux en sol majeur. On n'a pas besoin, encore une fois, d'aller si loin dans le.
0: Vous êtes dur. Moi, j'ai trouvé ça très amusant quand
3: mais
0: j'ai écouté
3: alors,
0: ça.
3: C'est amusant, mais encore une fois, ça témoigne de ce préjugé que Telemann compose de la musique inintéressante.
0: Mais c'est parfois le cas.
3: Poli. Oui, mais ici, c'est pas le cas. C'est rudement bien écrit. Qui oserait faire un truc
0: merci.
3: Pareil dans un des
0: merci.
3: Fameux concertos pour violon de Vivaldi ? Personne, évidemment.
0: Mais ils ont
3: déformer de cette manière les quatre saisons ? Hein, soyons, enfin, je veux dire.
0: Elles ont déjà été quand même bien déformées.
3: Oui, mais au point d'aller inventer des choses aussi. En fait, c'est aussi un peu tiré par les cheveux. Je suis désolé. Je veux dire, il y a tout à fait moyen de jouer ça de manière. Alors, attention, pas comme la version B. Je n'ai pas dit comme la version B. Mais néanmoins, de manière un tout petit peu plus. Ici, il y a un côté arythmique que moi je trouve un peu difficile.
0: Ok.
3: Bref.
0: La version B, alors justement.
3: On ne va pas écouter de la musique en prenant des bêta-bloquants. C'est pas l'idée.
0: Il y en a plein. Enfin bref, oui.
3: Ouais, alors, contraste violent avec la version B. Et j'avais noté le terme utilisé par Maxime. C'est carré. Hein, c'est vraiment carré. C'est le grand saut ici. C'est le plus de notes à la seconde possible. Dans un tempo qui reste quand même celui d'un orchestre un peu fonctionnaire. Hein, donc, on ne va pas non plus y aller trop trop fort. Mais autant A surinvestit complètement le discours, autant B propose une sorte de minimum syndical. Alors, encore une fois, malgré le caractère, enfin, je veux dire, le style moderne de cette époque, je ne suis pas scandalisé. Hein, je veux dire, ça passe. Mais ça reste quand même un peu une version d'ascenseur, voire, pour cadrer les choses dans le temps, de file d'attente sur la ligne téléphonique de la RTT à l'époque.
0: RTT, voilà. Bon, on va réécouter cet allegro, le deuxième mouvement du concerto pour alto en sol majeur de Georg Philipp Telemann. Cette fois-ci, on écoute la version C.

0: notre version E de ce deuxième mouvement du concerto en sol majeur pour alto de Georg Philipp Telemann. Anne Knop, on a écouté la version C et la version E, qui n'ont rien à voir a priori, mais comment est-ce qu'on pourrait les comparer, les différencier?
1: Pour moi, c'est l'emploi de l'archet. Je trouve les deux versions sont fantastiques, ce sont des solistes vraiment, qui jouent vraiment, vraiment, vraiment très bien. Mais j'ai quand même, ne me tuez pas, une préférence pour la version E en ce qui concerne l'emploi de l'archet. Parce qu'il arrive encore à chanter. C'est vite, les deux versions sont vite.
0: Elle est un peu
1: vives.
0: Plus lente, la version E est un peu plus lente que la version C.
1: Oui, mais pas beaucoup.
0: Non.
1: Mais oui, mais j'aime bien son choix.
0: Parce que ça chante, mais ça vibre, il parvient à vibrer là, les dernières notes chaque fois,
1: oui,
0: etc.
1: Mais il le fait avec l'archet. Donc il allonge, parfois, même quand c'est vite, quand c'est des doubles croches, parfois il allonge certaines notes qui ont une importance harmonique. Mm-hmm. Et dans la version C, lui, il le fait beaucoup moins.
0: Et dans la version C, vous n'y trouvez pas une énergie plus incisive, une façon de marquer les choses qui, quelque part, fait avancer le discours de manière un petit peu plus vivante et moins lissée
1: que
0: la version
1: E,
0: je veux dire.
1: Oui, mais oui.
0: Enfin,
1: quand j'avais pas encore entendu la version E, je me disais, ok, oui, la version C, c'est incroyable. Même son emploi de l'archet, ça saute, c'est bien fait, c'est comme il faut, c'est vivant. Mais quand même, quand j'ai entendu la version E, ce qui m'a frappé, ce qui manquait dans la version EC.
0: Oui.
1: Pardon.
0: Ah.
1: Ouais.
0: Jérôme, je ne suis pas sûr que vous serez d'accord.
2: Mais moi, je suis impressionné d'entendre quelqu'un qui analyse ces deux versions en parlant de l'emploi de l'archet, parce que c'est un critère, évidemment, dont je ne maîtrise pas
0: moi
2: du tout.
0: Moi non plus.
2: et j'avoue que, personnellement, je pense, en fait, mon opinion est inverse. C'est-à-dire, j'ai de loin préféré la version C en termes de tempo, d'agogique. Je trouve que cet altiste est extrêmement créatif, mais avec la mesure qui convient au respect du texte. C'est-à-dire qu'il y a des petits ornements à gauche, à droite qui sont vraiment très bien trouvés. Des petits jeux aussi sur le tact, tous sur... Effectivement, un peu de retenue, un peu de relâché, mais rien d'aussi, je dirais, caricatural que dans la version A. Et ici, ils arrivent vraiment à donner ce caractère prime sautier, optimiste et joyeux qui sied, selon moi, au mouvement, avec un orchestre aussi complètement à sa place. C'est vrai que c'est un orchestre un peu plus fourni que la version A, mais je trouve qu'ici, ils arrivent vraiment à rendre cette notion de... Enfin, je veux dire, c'est pas cette notion, ils jouent un concerto baroque, c'est-à-dire qu'on oppose des masses, hein, c'est un dialogue finalement. Il n'y a pas qu'un soliste et un orchestre, il y a plusieurs niveaux, parce qu'en fait, la base du concerto, à l'origine, c'est le concerto grosso. Donc c'est un petit orchestre contre un grand orchestre, le concertino contre le ripieno. Et en fait, ici, finalement, on entend que l'alto se détache encore du concertino. C'est comme si ça créait une sorte de structure à trois niveaux. Et l'orchestre fonctionne vraiment comme un ripieno. Et on comprend qu'il y a un caractère presque de rondo, en fait, avec cette proposition mélodique qui est chaque fois commentée par l'alto avant de revenir reprise par tout le monde. Et en fait, on se dit, mais subitement, on nous raconte quelque chose. Et c'est pas qu'on raconte mieux ou moins bien que la version E. Mm-hmm. C'est qu'en fait, on raconte, tout simplement. Je veux dire, le contenu nous est donné. Je voudrais aussi... donc, vraiment la présence de l'altiste ici, virtuose, sensible et créatif, très impressionnant. Mais j'attire l'attention des auditeurs sur l'image sonore de cette version. Parce que finalement, elle nous permet vraiment de mesurer ce que c'est la différence entre une version historiquement informée et puis une version qui n'a pas fait l'effort de rentrer dans le vif du sujet, de vraiment se nourrir de la substantifique moelle de cette musique. Ici, dans la version C, vous avez vraiment quelque chose qui colle de très près à l'univers rhétorique et créatif de Telemann, j'en suis persuadé. Et non, ce n'est pas présomptueux de dire qu'on n'a pas connu Telemann. Il y a suffisamment de textes et suffisamment de gens qui ont réfléchi à ces questions pour qu'on puisse véritablement mettre cette version C plus haut sur le podium que la version E. Alors, version E, j'ai noté bon claveciniste, très méritant, avec un contrepoint très compliqué à la main droite. Je ne sais pas si vous avez entendu, on dirait presque une partita. Alors c'est typique des éditions musicales des années 70 et 80 où on proposait au claveciniste, qui est d'ailleurs souvent un pianiste, une version réalisée de la basse continue.
0: Où tout est écrit, oui.
2: Et tout est écrit, mais c'est aussi très compliqué avec des contre-sujets, avec des effets de miroir et ainsi de suite. Bon, clairement, on n'est pas du tout dans l'esthétique et ça alourdit, ça ralentit. Mais bon, voilà, je ne reviens pas sur tout ce qui a déjà été dit sur le caractère moderne de la chose, mais quand même chapeau pour cet altiste qui est une vraie star, quoi, et que de toute façon, même si cette version ne passe pas le cap du prochain tour, j'irai écouter cet altiste dans un répertoire qui lui sied mieux.
0: Maxime.
3: Je suis content qu'elle vous a quand même plu, cette version E0.
2: Non, elle m'a pas plu.
3: Elle vous a quand même pas plu. Pourtant, vous en dites du positif. Non, vous en dites en tout cas du positif.
0: L'altiste l'impressionne, oui, mais la version ne l'a pas plu.
3: Mais oui, oui. Mais je trouve que lorsqu'un altiste, en fait, joue et qu'on est impressionné, on aime quand même, en fait, cette chose. Et vous avez même dit que vous irez l'écouter dans un autre répertoire, effectivement. Mais je trouve que c'est vraiment cette tradition de jouer à devoir jouer de la même façon tous les compositeurs. Comme je reviens par rapport à ça, sur cette version E. Et je rebondis sur Anne, parce que je parlais de ça, sur l'archer, la technique d'archer. Et je comprends ce qu'elle veut dire. C'est-à-dire qu'entre la version C et la version D, dans la version C, c'est historique.
0: Parce que la version D, vous l'avez éjectée il y a longtemps.
3: J'ai dit, la E, entre la C et la E, la E est sur un archer moderne, c'est-à-dire après François-Xavier Tourte, qui a complètement changé, en fait, l'inclinaison de l'archer. Mais c'est justement ça qui est très important. Et la grande qualité qu'il a, cet altiste, de la version E, c'est de donner de la longueur de l'archer pour que ça puisse vivre. Alors que dans l'archer baroque, on ne peut pas. C'est très court, les mouvements sont beaucoup plus petits. En fait,
0: L'archer est plus court,
3: oui. est incurvé dans l'autre sens comme un arc. Imaginez d'avoir un grand arc, bon, en version miniature, c'est à peu près un archer baroque de cette façon. Et que grâce à l'archer moderne, on peut donner un peu plus de longueur, mais le propos, et c'est là où il est très fort, je trouve, dans la version E, c'est qu'il n'alourdit pas dans la longueur. Et c'est pour ça que je rejoins Anne, je trouve qu'elle aime beaucoup, parce qu'il n'alourdit pas, bien sûr, il fait ça d'une tradition, comme on lui a expliqué, où aucune recherche, je joue la partition, le claveciniste a même, pas une basse chiffrée, mais un accompagnement qui est écrit, donc il n'y a aucune recherche de savoir comment il fallait jouer cette musique-là.
0: Mais on a un bon instrumentiste, on est tous d'accord là-dessus.
3: Excellent.
0: Ce qui n'empêche que Telemann, quand il écrit ça, il pense à l'archer baroque, il pense pas à un archer plus long qui permet effectivement de prolonger.
3: Et justement, vous savez que tous les contretemps sont marqués, peut-être effectivement à l'époque moderne, parce que l'archer est plus lourd, donc il va plus vers la corde par rapport à l'archer baroque, mais c'est justement ça qui est très bien. Dans la version C, ce que je dois vraiment souligner, c'est que ça swing. Voilà, je l'ai écrit et je trouve que c'est vraiment excessivement jouissif d'entendre une musique comme ça. L'instrumentiste est un grand, grand, grand soliste qui est encore présent ici, et je trouve qu'il fait une recherche qui est magnifique, qui est aussi bien, comme je dis, à la Isabelle Faust, au point de vue recherche instrumentale. Il va vers le Ponticello dans le Ripieno quand il...
0: Là, il faut expliquer.
3: Alors, le Ponticello...
0: Il y a un moment, il y a des phrases, vous allez perdre tout le monde.
3: Le Ponticello qu'il y a, c'est l'archer qui va vers le chevalet.
0: Voilà.
3: Et ce qui fait que le son est un peu plus acide.
0: Voilà.
3: Il ne le fait pas, bien sûr, de mauvais goût, mais il le fait pour pouvoir changer le caractère et le son, en fait, de l'instrument.
0: Donc, il y a beaucoup de couleurs dans le son de cette altiste, la version C.
3: Il y a énormément de couleurs, et justement, il y a aussi un gros travail par rapport à l'enregistrement et l'ingénieur du son. Je l'ai mis, la première chose, c'est que ça gratte la corde. C'est-à-dire qu'on entend vraiment qu'il est sur corde de boyau, on entend vraiment l'articulation.
0: On a des micros très près.
3: Ouais,
0: en fait,
3: c'est un micro qui est assez près, et donc justement, c'est pas sale, c'est justement tout ce que l'on a entendu, je trouve, dans les anciennes époques et les enregistrements baroques d'avant, où je trouvais que c'était vraiment excessivement beau.
0: Ok, donc on a de la matière sonore dans la version C. Quelle est la version qu'on laisse de côté avant d'attaquer le mouvement suivant, Jérôme ?
2: Mais écoutez, pour tout ce qu'on en a dit et pour la version A.
0: La version A pour vous, Anne ?
1: Oui, également.
0: La version A, c'est déjà réglé, Maxime, ça vous va ?
3: À l'unanimité.
0: Mais enfin, vous êtes tellement dur, quoi. Moi, je l'aime bien, cette version A. Je vais arrêter cette émission. Non, allez. Version super récente aussi, ensemble 2025. Mosaïque. 2025, pardon ?
3: Avec l'ensemble Mosaïque, non ?
0: Non, ce n'est pas, c'est l'ensemble Masque. C'est publié chez Alpha, c'est l'ensemble Masque d'Olivier Fortin, qui est d'ailleurs au clavecin dans l'ensemble Masque, avec l'altiste de cet ensemble, Kathleen Kayoka, qui est canadienne, qui est aussi animatrice radio. Imaginez toutes ses qualités. Et donc, effectivement, donc ensemble de 6 musiciens, hein, l'ensemble Masque, elle a joué avec Tafel Music et tout ça. Enfin, au Canada, évidemment, naturellement. Bon, ben, on va le laisser de côté, Jérôme.
2: Oui, une petite chose quand même, c'est étonnant. Les deux versions qu'on a sorties sont deux versions d'excellence ensemble, deux versions récentes. Mm-hmm. Est-ce que ce ne serait pas le signe aussi que le temps passant, on essaye de réinventer en permanence les choses et de proposer une version qui ne va pas être la même, qu'on ne va pas pouvoir assimiler à. Ben, je trouve que, puisqu'on joue le jeu ici de la critique à l'aveugle, en tout cas de mon point de vue, ça montre que le système a ses limites et qu'on ne peut pas aller... Ce qui est dommage, parce que l'ensemble Masque, que je connais très bien, est un formidable ensemble.
0: Formidable.
2: Olivier Fortin, un merveilleux musicien. Mais de fait, là, je trouve qu'ils ont un tout petit peu dépassé les bornes.
0: Ce serait intéressant de savoir qu'on est tout doucement à une frontière dans la façon de jouer ces musiques et que peut-être on en ferait trop. Bon, en tout cas, on va laisser la question en suspens, attaquer le troisième mouvement de ce concerto en sol majeur pour alto de Georg Philipp Telemann et on va redémarrer avec notre version B.

Notre version, c'est dans ce début du troisième mouvement du concerto en sol pour alto de Telemann, qui est noté andante, on peut le rappeler. On va réécouter l'extrait dans la version E.

0: Notre version E qui crée tellement de débats à cette table dans le troisième mouvement de ce concerto pour alto en sol majeur de Telemann. Anne Knop, on va donc essayer de les comparer toutes les trois, ces versions B, C et E.
1: Oui, ben, j'aimerais bien parler du tempo. Il note Telemann, il note Andante. Et moi, je compare toujours avec mes étudiants un gentil vieux monsieur qui se balade le dimanche après-midi.
0: Mais un vieux, quoi.
1: Un vieux, oui, oui, donc pas trop vite.
0: D'accord.
1: Oui, donc un tempo allant, mais pas trop vite, pas trop lent. Comme il faut. Mmh. Et là, je trouve, bien sûr, dans les versions B et E, c'était nettement plus lent que dans Dante. Mais dans la version C, je trouvais que c'était à la limite d'être un peu trop vite.
0: Donc il n'y a pas assez de vieux monsieur.
1: Plus de calme. Voilà. Non, non, il était c'est moins vieux.
0: Oui, ou il est très en forme, mais oui.
1: Oui, oui, ou très en forme, oui. Oui, c'était un peu trop actif.
0: D'accord.
1: C'était peut-être même pas le tempo en soi, mais c'était un peu trop actif.
0: Et au niveau des solistes, de ce qui a pu être proposé, j'en sais rien, sur le chant, il y a quand même des intervalles très étonnants hein, dans cette Andante aussi. Qu'est-ce qui se distingue là dans ces trois versions?
1: Bah la version C à nouveau, je trouve qu'il joue vraiment bien, qu'il respecte aussi l'aspect qui a été décrit dans toutes les manuscrits. Qu'il faut prendre du temps avant un premier temps, qu'il ne faut pas jouer. Mais le monsieur la dame de la version E fait un legato parfait. Il n'a rien à dire sur ça. Mais ce n'est pas ça qui est écrit dans les manuscrits.
0: La version C respire, la version E ne respire pas.
1: Voilà.
0: Et la version B, vous n'en parlez même pas.
1: Oui, en fait. Oui. Là, j'ai noté que l'orchestre prend un peu trop de place dans les accompagnements.
0: Ok, d'accord.
1: Ouais, c'est peut-être la longueur des croches.
0: Décidément, cet orchestre, ouais. on chipote beaucoup avec lui. Hein, depuis le début, l'orchestre de la version B, on se demande un peu
1: pauvres.
0: Ce qu'il fait là.
1: Ouais. Oui.
0: Bon, on en reparlera. Jérôme Gercé.
2: Oui, mais écoutez, vous me poussez dans des retranchements que j'ai toujours redoutés.
0: C'est mon grand bonheur ici à table.
2: Parce que de voir franchement comparer la version B et la version E dans mes pires cauchemars, ça n'est jamais arrivé. Et en plus, il s'agit d'estimer l'andante à la vitesse de mobilité du troisième âge. C'est encore plus compliqué pour moi. Alors... Le B, oui, je trouve qu'au début, il y a un caractère comme ça qui s'installe. Et en fait, dans la version E, il y a aussi des belles choses. Mais encore une fois, et je vais ici le dire une bonne fois pour toutes, c'est la qualité des solistes. C'est vraiment ça. Et visiblement, les bons altistes, ça ne court pas les rues.
0: Ben non.
2: Donc finalement, ici, on en a deux merveilleux. Et j'insiste de ce point de vue-là.
0: Lesquels? La version E et...
2: Non, B et E, ce sont deux bons musiciens.
0: Ah oui, c'est ça que vous voulez dire.
2: Vraiment,
0: oui,
2: enfin, je veux dire, mais d'un point de vue vraiment de la réalisation, voilà, ça ne marche pas. Et je trouve que dans B, il y a quand même toujours ce problème un peu d'encéphalogramme, pour reparler. c'est quand même un peu plat. Il n'y a pas grand-chose qui se passe. Et le fait de jouer des instruments modernes n'excuse pas tout. Dans la version E, je reste sur ce domaine ici, pour moi, on est carrément dans quelque chose qui devient complètement impossible, avec cette absence complète de structure, ce vibrato absolument envahissant. Je ne critique pas le projet, mais je n'arrive plus du tout à suivre, là. Vous voyez, vous me perdez, là.
0: Vous liquéfiez sur votre chaise.
2: Par contre, dans la version C, moi j'ai noté, Anne, que ici, pour le coup, l'andante de la version C est vraiment un andante. Il y a une dimension de marche, hein, je veux dire, ça doit avancer. Et pour le coup, cette version, tout en ayant un très bel alto, construit aussi ce petit mouvement. Alors, on a eu l'extrait très court hein,
0: oui,
2: pour se faire une idée. Mais quand même, dans la manière dont cette mélodie qui grimpe comme ça, comment tout se construit, je trouve qu'il ne démérite absolument pas par rapport au premier mouvement.
0: Mm-hmm. Maxime ?
3: C'est vrai que c'est assez incroyable d'entendre ces trois versions complètement différentes et je ne vais pas recomparer entre la B et la E, je vais simplement souligner ce que dit Anne et Jérôme par rapport au tempo. C'est lorsque, bon, comme je l'ai joué ce concerto, on m'a appris à vraiment jouer en andante, comme tu as dit, le papy dimanche après-midi avec sa canne qui va faire sa promenade, donc très lente.
0: Elle n'a pas dit avec sa canne.
3: Non,
0: mais
3: c'est vrai.
0: Mais
3: je trouve que justement, par rapport à la version E, c'est vraiment les tempi que l'on faisait à l'époque au conservatoire.
0: On est au bord du déambulateur, là,
3: parce que c'était parce que c'est le mouvement lent qu'il faut l'exprimer, qu'il est voilà, très beau, très noble, et l'archer est sans cesse collé. C'est-à-dire que jamais il ne va se lever une fois, donc c'est le vibrato, le démentiel, on entend les glissades, etc. Mais je savais que de toute façon, en gardant cette version E, quel tempi nous allons avoir dans cette version. Et je trouve qu'on aurait dû l'écouter en entier, je trouve, pour Jérôme.
0: En fait, c'est prévisible aussi. Mais quelque part, complètement, on sait ce qu'on va avoir.
3: Bien sûr. Dans la version B, je trouve que justement, finalement, je commence à comprendre de ce que voulait faire l'ensemble et le soliste, c'est de faire une version baroque mais moderne. Donc, effectivement, mais je rejoins encore ce côté assez carré militaire où vraiment, voilà, on doit jouer un peu plus vite parce que à l'époque on jouait lentement, donc on va la faire un peu plus vite, mais pas non plus marqué comme la version C. Et au point de vue style, on va raccourcir les archets, comme ça on va pas attendre trop de longueur, et ça va sonner un peu baroque et tout ira bien et on passera bien et ça sera une belle version. Effectivement, mais il n'y a pas de, je trouve, de prise de risque en tout cas et de recherche à l'intérieur. La version C, c'est là où tout se rejoint, je trouve, où finalement le tempo, effectivement, est peut-être à la limite du trop allant, mais je le préfère l'entendre comme ça que dans la version E, je dois le dire, même si j'adore l'altiste et la version E. Mais voilà, je trouve que stylistiquement, c'est beaucoup plus à propos. Et justement, là, c'est vraiment le soliste qui guide l'orchestre. Parce que lorsqu'il y a les ornementations, elles sont reprises en ripieno. Il y a vraiment des choses qui sont de travail excessivement belles.
0: Bon. Quelle est la version qu'on laisse de côté pour attaquer le presto final, Maxime?
3: Est-ce que je l'attends ou pas? Allez, je vais quand même enlever honnêtement la version E. Même si je dois...
0: Vous préférez la B que la E, s'il faut choisir.
3: Oui.
0: D'accord, donc vous enlevez la E. Et vous, Anne?
1: Oui, alors plutôt la B.
0: Plutôt la B. Ouais. Jérôme?
2: Je choisis la E aussi.
0: Vous enlevez la E.
2: J'enlève la E.
3: Oui, en fait, je trouve que dans la B, il y a un travail quand même qui a été fait par rapport à ça. Et je trouve qu'on peut entendre. Et justement, pour voir quel artiste a fait ce travail-là, de le faire en version moderne, mais...
0: C'est encore plus compliqué que ça, vous verrez, on en reparlera.
3: Ah mon Dieu, j'ose même pas imaginer.
0: Si. Alors, version E qui nous quitte maintenant, qui est une version de 1984, publiée chez Philips, c'est... Pinchas Zukerman et le Saint-Paul Chamber Orchestra.
3: Pinchas.
0: Oui, Zukerman, violoniste, altiste israélien. Et alors cet orchestre de Saint-Paul, qui est en fait le premier orchestre de chambre américain professionnel, fondé lui fin des années 50. Un petit mot rapide sur Zukerman.
3: Voilà, sur Zukerman, en fait, c'était un grand copain, Itzhak Perlman.
0: Ben oui,
3: Et
0: ces deux sont très différents.
3: Exactement. Donc j'invite les auditeurs à vraiment écouter la concertante de Mozart, qui est incroyable. Les deux cocos, d'écouter la Passacaille et d'écouter aussi les grands duos Wieniawski pour deux violons, parce qu'c'est encore un grand violoniste.
0: C'est une référence pour l'alto, Zukerman ?
3: Moi, je trouve, oui. En fait, c'est une référence surtout dans la modernité du travail de l'archet. Et maintenant, je comprends pourquoi c'est un grand soliste, parce qu'en fait, il a un archet et qui est exceptionnel. C'est masterclass qu'il donne encore. J'écoute, je conduis beaucoup, donc j'écoute beaucoup de podcasts et j'écoute toutes ces masterclass et je trouve qu'il le dit toujours, the catch and the release, c'est-à-dire qu'on prend, on bloque la corde et on laisse l'archet libéré. Et c'est là maintenant, ces grandes technicités des grands solistes, violonistes, et il pourrait très bien donner cours de violoncelle. Je pense que ça serait exactement pareil, tellement qu'il a une force dans cet archet.
0: Eh bien, voilà, un grand altiste, on l'avait dit, Pinchas Zukerman pour cette version E, mais au revoir quand même. Alors, version B et C pour le mouvement final de ce concerto pour alto en sol de Telemann, et on commence par la version B.

0: notre version C, qui en termine aussi avec ce concerto pour alto en sol majeur de Georg Philipp Telemann. Version B et C, c'est notre grande finale. Jérôme Girsé.
1: Oui, bien écoutez, pour la version B, je dirais que c'est un peu le même commentaire que ce que j'avais pu dire pour le deuxième mouvement Allegro, qui d'ailleurs est tout à fait dans le même caractère. Ça va bien droit, bien dégagé derrière les oreilles, pour reprendre l'idée d'un truc un peu militaire. Ça me rappelle aussi la phrase de Brassens qui dit « La musique qui marche au pas, ça ne me regarde pas ». C'est un peu ça. Ou alors ce qu'en disait Pierre Desproges aussi, mais ça, je laisse les auditeurs aller voir.
0: Il est encore un peu tôt.
1: Bon, c'est très bien joué. Et c'est assez troublant, en fait, cette version B. Vous m'avez déstabilisé. Parce que c'est rare, finalement, qu'un orchestre moderne, qui reste bien attaché à sa modernité, soit quand même si proche, finalement, de critères ou en tout cas de manière d'interpréter qui soit voilà, mais c'est comme s'il y avait un Rubicon qui refuse de franchir, comme s'ils étaient bloqués, voilà, je sais pas pourquoi. On dit, mais allez-y, franchement, mettez du boyau et vous allez voir, ça va être bien aussi. Voilà, mais bon, quel altiste, il y a pas de doute. Alors la version C, on s'y attendait un tout petit peu, le presto devient un vrai prestissimo, c'est complètement pyrotechnique. Et la question c'est, bon, ben, ça tient tant que ça tient, il faut l'assumer. Et il l'assume. Donc je trouve que c'est bien conduit, ça ne savonne pas, il y a quand même une carrure qui reste très stable, très dessinée tout au long du mouvement. Et je trouve que ça va vraiment très bien dans cette idée du concerto italien, quoi. Je veux dire, de cette pièce qui est faite pour le plaisir du public, mais aussi le plaisir des interprètes. Et je trouve qu'ici, il dégage en fait une joie quand il joue, qui est très communicative. Et j'aime en particulier l'énergie de ce soliste.
0: Et l'ensemble aussi, enfin, je veux dire, en termes d'énergie, on peut dire qu'ils en manquent pas, quoi.
1: C'est vraiment, pour le coup, est complètement électrisé.
0: Oui, c'est ça.
2: Il faut le voir sur scène, il est assez incroyable.
0: Oui, parce que vous pensez avoir deviné qui c'est, mais attention, méfions-nous, hein, monsieur. Il y a déjà eu des surprises atroces en termes de honte.
2: Je m'en contrefiche si je me trompe, de toute façon.
0: Mais dites-nous plutôt ce que vous avez pensé de ces versions B.
2: La version B, j'ai mis un mot à dommage. Je m'explique pourquoi. C'est qu'effectivement, ils ont essayé de faire du... c'est dur les mots que je vais dire, mais politiquement correct. Donc, c'est-à-dire, voilà, nous sommes des instrumentistes modernes, nous jouons un répertoire romantique, mais on s'attaque à Telemann. Ah, attention, qu'est-ce que vont dire les puristes? Comment on peut faire? Bon, on va travailler à leur façon, ce qui est très bien, ils le font. Effectivement, comme dit Jérôme, je reprends l'expression bien dégagée derrière les oreilles. Je ne dirai pas militaire la prochaine fois, je reprendrai ton expression. Merci Jérôme pour ça. Et c'est vrai que c'est très bien fait. L'altiste est incroyable. C'est juste que lorsque le piano arrive, ou d'un seul coup, il colle l'archet comme ça, ou alors que dans les pianos, j'aurais justement vu une articulation encore un peu plus courte et un peu plus déliée. Mmh. Voilà. Et il le fait les deux fois de la même façon. Je trouve ça un peu dommage. Il y a quand même, je trouve, vraiment un travail remarquable de l'orchestre, moi je dois le redire là-dessus, qui arrive vraiment à faire... c'est pas des prouesses, mais quelque chose de beau à entendre. Voilà, moi je trouve ça vraiment, vraiment très bien fait. Dans la version C, effectivement, j'ai fait ouïaïaï, cette urgence, ouïaïaï, sans cesse à vouloir accélérer, mais qu'est-ce que c'est jouissif d'entendre ça.
0: Ben oui.
2: par rapport à ça, on se demande si dire non, ils le font jusqu'au bout, il le fait dans l'ornementation même, dans les pam-pam, pam-pam, il vient chercher la dissonance du si bémol avec un la, donc ça frotte complètement, et je trouve, voilà, comme la folie qu'avaient ces grands compositeurs, il faut que ça soit rock de temps en temps.
0: Rock. Et pour vous, Anne, ces versions B et C?
3: Ben, c'est un dernier mouvement typique pour Telemann, où il faut avoir la joie, il faut avoir quelque chose d'extraverti à mort, et c'est dans les deux versions, je trouve, qu'ils le font très bien, mais la version C, oui, c'est remarquable ce qu'ils font avec. C'est comme il faut.
0: C'est comme il faut.
3: Oui, je trouve.
0: Bon, on va élire une version ce soir à la table d'écoute entre ces versions B et C. Anne, vous pouvez garder la parole. Laquelle pour vous?
3: La version E.
2: Merci Anne.
0: D'accord.
3: Non, la version C.
0: Jérôme?
1: La version C, je confirme.
0: Vous auriez choisi ça, Maxime, la version C?
2: Oui, de toute façon, à l'unanimité.
0: C'est donc une victoire à l'unanimité de cette version C. Alors, la version B, parce qu'il s'y passe des choses particulières, et donc voilà. Il s'agit en fait de tous ces musiciens, qui sont d'excellents musiciens, évidemment, de l'Orchestre Philharmonique de Berlin, mais qui, voilà, à un moment ou à un autre, décident de se lancer dans la musique baroque et former les Berliner Baroque Solistes. Christen, hein, donc les solistes baroques de Berlin. L'altiste, c'est Wolfram Christ, qui a donc été longtemps, hein, j'ai vu de 1978 à 1999, le premier alto de cet orchestre philharmonique de Berlin. Et l'ensemble est dirigé par Rainer Kussmaul, qui était lui premier violon du Philharmonique de Berlin, qui a quand même eu parmi ses étudiants, je cherchais un peu, Petra Mulliyans, Gottfried van der Goetz, donc des gens qui ont une pratique de la musique baroque. Donc c'est des gens qui s'intéressaient, qui cherchaient, qui sont évidemment des solistes du plus haut niveau. Bon, c'est publié en 2003, hein, chez Warner Classics, donc ça reste pas si vieux que ça non plus, bien sûr. Mais donc c'est là aussi que s'est joué votre doute. C'est amusant, finalement, ça.
1: C'est amusant, et moi j'ai le souvenir d'un disque exceptionnel de concerto de Vivaldi, entre autres pour violoncelle, par cet ensemble, et que j'écoute vraiment avec beaucoup de plaisir. Et ben oui, ça cadre. On n'est pas gêné, en fait, fondamentalement, par le côté, disons, moderne de l'interprétation, diapason, des instruments utilisés. On est ici, effectivement, un peu plus embêté par un regard sur cette partition qui ne va pas exactement gratter là où il faut.
0: Oui. Mais en même temps, ça joue.
1: Mais ça joue, ah oui, c'est le moins qu'on puisse dire.
0: Ça joue, c'est vrai qu'au Philharmonique de Berlin, on peut encore jouer de la musique. Alors, Victor de la version C, bon, je le savais, c'est toujours lui qui gagne dès qu'on met de l'alto. C'est qui ?
2: Antoine Tamestit.
0: C'est Antoine Tamestit, effectivement. Antoine Tamestit avec l'Académie für Altmusik Berlin, voilà. Et Bernhard Fort, qui est donc le premier violon de cet ensemble. Ça date de 2022, c'est donc tout récent quand même. C'est publié chez Harmonia Mundi. Petit mot sur Antoine Tamestit ?
2: Oui, grand altiste français. Il faut savoir, je tiens à dire aux auditeurs qu'il faut absolument écouter ce CD, parce que dedans il y a la fantaisie pour alto solo qui est magnifique, et il y a des duos que je ne connaissais pas pour
0: de Telemann, hein, toujours,
2: de Telemann toujours, pour alto et violon en Henri Piano, qui sont ce CD est pour moi fabuleux, parce qu'il fait une recherche, il peut très bien, donc il joue Walton et Bartok remarquablement, et c'est l'un des rares altistes qui m'a fait pleurer au Beaux-Arts quand il est venu jouer Walton il y a quelques années. J'ai loupé sa venue ici dernièrement, mais j'étais en plein doute, comme on peut arriver, et il avait réussi à me faire pleurer et à me dire, mais en fait, cette musique, c'est comme ça qu'il faut l'entendre, et c'est comme ça qu'il faut la jouer. Donc, j'ai un profond respect pour lui, et justement, il s'intéresse autant à la musique baroque. Donc là, il a quand même mis des cordes au boyau comme Isabelle Fauss, il a pris un archet baroque. Je le sais que tout ce qui est suite de Bach, il le joue avec archet baroque, avec son beau Stradivarius, et il peut faire très bien de la musique contemporaine. Si un jour vous voyez Antoine Tamestit avec le concerto de Wigman, je vous propose vraiment, prenez des tickets, allez-y, parce qu'il est dans l'orchestre, il devient fou, il crie, mais c'est fabuleux.
0: Voilà, plaidoyer pour Antoine Tamestit. Plaidoyer aussi, Anne, pour cette musique de Telemann. Vous aviez dit en début d'émission à quel point vous l'aimiez. Finalement, on a une musique formidable qu'on n'écoute pas souvent. C'est la première table d'écoute qu'on fait sur le répertoire de Telemann. Ouais. Pourquoi aussi ignorer, d'après vous, cette musique ?
3: Peut-être encore la réputation, peut-être le fait qu'il l'a écrit autant.
0: Et qu'on
3: ça donne
0: ça
3: une idée
0: bon.
3: que ce n'était pas d'une très haute qualité, parce qu'il en a beaucoup, et qu'il écrivait parfois, ce qu'on disait aussi, que c'était un commerçant, qu'il écrivait pour vendre et pas pour faire de la belle musique, ce qui pour moi n'est pas vrai.
0: Oui, d'autant qu'on sait bien que les musiciens, ils font ça que pour la musique et pas du tout pour gagner de l'argent.
3: Non,
0: Ah, bien sûr, c'est pour l'art avant tout. Bon, allez, on va arrêter avec tous ces mensonges. Et on va évidemment clore l'émission. Merci à tous les trois d'avoir joué ce jeu tout joyeux. Merci Maxime Désert.
2: Merci Pierre.
0: Merci Anne Knop.
3: Merci à vous.
0: Merci Jérôme Girsay.
1: Merci.
0: Et merci Hélène Bourgois d'avoir mis l'émission en ondes. On se retrouve la semaine prochaine pour de nouvelles aventures. Il reste quelques instants. On va replonger dans cette version gagnante menée par l'altiste Antoine Tamestit. À bientôt.

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0: clair, le nom magique, c'est celui d'un studio de cinéma fondé en 1907. Les studios Éclair sont situés à Épinay-sur-Seine, en Seine-Saint-Denis, et Clara Riz, Sarah Lefebvre, nous propose Éclair, le son révélateur. C'est une collecte de témoignages sur le travail, la ferveur des ouvriers du cinéma. Des voix se racontent alors qu'on n'entend plus parler d'elles. Ce sont les témoignages d'une classe ouvrière reléguée qui deviennent ici lumineux. Entre la passion du cinéma, la précision du geste technique, le grand rêve du cinéma nous prend comme une vague, avec un montage particulièrement subtil entre les voix du réel et les références de cinéma. C'est aussi une façon de vivre qui se décline, qui se dit un travail à temps plein, artisanal, une collectivité qui nous fait aujourd'hui un peu rêver. Un très bel hommage à ces vies, signé Clara Riz, Sarah Lefebvre du collectif Transmission.
1: Lexique des laboratoires Éclair.
2: Alors, Épinay-sur-Seine, ville du cinéma.
3: Laboratoire Éclair.
4: Le studio Éclair, c'est un endroit mythique de la ville.
1: Anticalorique. Filtre en verre, arrêtant les rayons infrarouges.
4: Mais je suis jamais rentré dedans.
1: Buse. Partie d'une essuyeuse.
5: On était soudés.
1: B.
5: On était une famille.
1: Bobine. Décès. Brillant. Côté support d'une pellicule.
3: Badge,
1: carte passe,
3: blanc,
1: éclairé par la lumière du jour.
5: Je commandais la pellicule, les boîtes, les noyaux, aussi bien les fournitures de bureau.
1: Cadrage, bordure d'une image, encadrement d'une image sur le film.
3: Développement.
1: Développeur, ouvrier travaillant sur une développeuse. Il n'y a pas de femmes qui font ce métier.
3: Enveloppe permet de révéler l'image argentique.
6: Inactinique.
1: Enveloppe.
3: Inter négatif.
1: Le sachet qui contient la pellicule.
3: Kinescopage.
6: Son analogique.
1: Son optique.
3: Partie d'une pellicule en polyester sur laquelle on couche la gélatine.
7: Méthode additive.
8: Méthode soustraction.
7: Système de codage anti-thérapie.
3: Noir.
1: Partie obscure. Du laboratoire.
9: L'enseigne, c'est quelque chose qui est mondialement connu. Ça, c'est une certitude. Mais qu'est-ce que vous faisiez à l'intérieur ? Non, les gens ne savent pas, en fait. Est-ce que les gens savent que des dizaines et des dizaines de personnes ont travaillé sur le film pour qu'il sorte, des tireurs, des développeurs, des préparateurs de bains, des étalonneurs, des gens à la Sensito? Qu'est-ce que c'est qu'une photomec? Qu'est-ce que c'est qu'une BHP? Qu'est-ce que c'est qu'une amorce de 41 pieds 0,5? Qu'est-ce que c'est qu'une Michelson?
1: C'est un positif doux servant à fabriquer l'inter-négatif.
10: Éternisant le présent, n'est-ce pas toute l'histoire que le cinéma imprime sur la pellicule fragile?
1: Aide, density, étalonneur, personne qui corrige les lumières du film.
5: À l'époque, c'était les bobines de film, etc. Après, le numérique est arrivé, le laboratoire a périclité en quelques années.
10: Parmi tous les bienfaits que nous a apporté la géniale invention de Louis Lumière, le plus précieux est celui qui nous permet de léguer aux générations futures l'image vivante de ceux dont l'œuvre féconde honore notre pays.
11: Le cinéma, c'est un monde du rêve. Pouvoir y pénétrer, c'est une chance exceptionnelle.

0: Sous les toits de Paris, film de Ron Éclair.
1: Tiens.
0: Ville du cinéma.
1: Oh, c'est bizarre, hein. C'est très très curieux tout ça. Oh, mais tout ça, c'est nouveau, hein. La ville d'Épinay comportait un cinéma, c'est vrai, il y avait tout plein de petits commerces, mais c'était vétuste, quoi, c'était que des jardins. Donc c'était vraiment un peu la campagne, quoi, Épinay. Ça n'est plus du tout ça.
2: On a terminé en 2015 à 80 personnes. Donc pour vous dire, je crois qu'on était 700-800, on a terminé à 80. Donc c'était vraiment la belle époque, c'était la belle période dans les années 80-70. Ça a commencé en 70 jusqu'en 2000. C'était vraiment les plus belles époques.
3: Et ça a été pour moi la découverte du monde ouvrier.
4: Je revois des images dans ma tête, des gens avec qui on a travaillé ici. Et tous les postes qui étaient attribués à ces personnes-là. Il y avait plein de salles de montage, de pellicules.
5: Il n'y a personne ici.
6: Éclair, le son révélateur.
7: En place tout le monde.
8: Il ne s'agit pas de comprendre.
7: Alors, personne ne bouge.
8: Il s'agit de croire.
7: Coupez.
6: Épisode 1. Des pellicules, des femmes et des hommes.
9: On la retourne ? On recommence ?
10: Oui. Comme toi, je suis douée de mémoire. Je connais l'oubli.
5: Silence. Ok. Là, il y a un vrai silence.
7: Action !
1: Je retrouve pas le couloir des tirages où on était. C'est plus loin.
2: C'est un peu plus loin, là. Voilà. Je pense que c'est un peu plus loin.
1: Je savais qu'il allait retrouver. Ouais, ouais. J'imagine que tout le truc là-bas, au fond, c'était le développement.
2: C'était le développement négatif et le développement positif.
1: Et voilà. Ouais. Quand on arrivait au départ, à l'entrée, il y avait une pointeuse. On pointait. Après, c'était le dédale de couloirs. Une fois que vous les aviez bien... Ça allait, mais au départ, c'était compliqué. C'était un va-et-vient continu. De rentrée, de sortie de voiture, de rentrée, de sortie de gens à pied. Voilà, ça bougeait beaucoup quand même.
2: Et avec des salles de projection ici, là. Voilà. Et le tirage premier positif ici.
1: Le tirage premier.
2: Pas le tirage, pardon. Le montage premier positif ici.
1: Le montage premier, voilà. Le tirage était un peu plus loin. Et à l'étage, c'était le négatif.
2: L'étalonnage.
1: Oui, l'étalonnage, oui, voilà.
2: Ce que je disais, c'était la partie noble de l'étalonnage.
1: Ah ben bien sûr.
2: C'était les artistes.
1: Ah ben tout à fait.
2: Et nous, on était les petites mains.
1: Oui.
11: Si je ne m'abuse, vous êtes monteuse de film. C'est-à-dire que vous tripotez la pellicule.
1: Et nous, on nous appelait les cousettes. Ou les arpettes.
11: Vous la collez, vous la coupez, vous la rapistolez, etc., etc., etc.
12: Etc., etc.
11: Et pourquoi donc, mademoiselle, vous êtes-vous réfugiée dans les coulisses du cinéma ?
1: Non, mais parce qu'en fait, on faisait le petit métier de montage. Le montage par lui-même, c'était pas le montage du film. C'était le montage d'après la monteuse film.
13: Les pellicules sont collées à l'aide d'un dissolvant spécial.
1: Donc, on était les arpètes, nous.
14: Le monde du cinéma était un peu misogyne.
2: C'était des arpètes qu'on avait énormément besoin.
1: Mais oui.
2: Sans vous aussi,
1: mais oui.
2: Il n'y a pas de film.
1: Tout à fait.
14: Par exemple, le développement, il n'y avait pas de développeuse. C'était que des développeurs. Dans ma carrière, je n'ai connu qu'une seule femme développeuse.
15: Alors, tenez, voulez-vous venir là pour les positifs ?
12: Oui.
1: Les gars, c'était ceux qui nous livraient les bobines, les étalonneurs, les chefs.
14: Par contre, les monteuses, c'était pratiquement que des femmes. Il y avait, nous, ici, on a eu, je crois, deux monteurs.
1: On était vraiment entre femmes.
2: On n'avait pas de vidéo, c'était que de la photochimie, c'était essentiellement que le cinéma. Donc le travail consistait à développer les roches qui arrivaient, à faire du tirage, à refaire du montage, à faire de l'étalonnage, à s'occuper du film de A à Z. J'oublie certainement quelques services parce qu'il y en avait tellement, il y avait énormément de techniques et de techniciens. Donc le film arrivait dès les débuts, des roches, des négatifs, et ressortait en boîte pour la distribution des salles dans tous les pays d'Europe, en France comme dans tous les pays d'Europe.
12: Cette fois, c'est le moment d'ouvrir une deuxième parenthèse et de décrire les sentiments des personnages.
1: Moi, j'étais dans l'hôtellerie, mon mari aussi, et nous n'avions plus de travail. Et mon oncle, étant un copain du chef du personnel d'Éclair, m'a fait rentrer là. Et en tant que... voilà, j'ai été pendant 2 mois à l'essai, parce que dans Éclair, on embauchait même les personnes qui ne connaissaient pas le métier. On les formait sur le tas. C'est ce qui m'est arrivé.
2: J'ai commencé à travailler très jeune, à 17 ans. Je travaillais dans une scierie. Et je commençais à fonder ma famille. Ma femme allait accoucher de mon premier fils. Et comme je ne gagnais pas énormément d'argent là où je travaillais, j'ai demandé à mon père s'il pouvait me faire embaucher dans les labos. Et qui plus est, était juste à côté de chez moi, du domicile. Donc au bout de 6 ans, à 23 ans, j'ai enfin réussi à me faire embaucher au laboratoire Éclair. Ça n'a pas été si simple. Hein. On a beau avoir des connaissances ou du pistonnage, mais c'est pas toujours si simple. Donc 6 ans après, j'ai réussi à intégrer le laboratoire Éclair à 23 ans, en 1983.
16: Un jour, maman m'a dit, bah, quand il y a un laboratoire, pourquoi on ne demanderait pas, si des fois ils n'auraient pas besoin de quelqu'un ? À part le certificat d'études, bon, moi, je n'ai pas de diplôme. C'est vrai qu'à l'époque, on pouvait partir facilement de l'école à 14 ans, voilà, sans problème. Et elle est venue voir M. Perugia, qui, à l'époque, était le responsable du personnel. Et puis, il a dit, oui, pourquoi pas. Autant avoir fait du secrétariat, bon, c'est une certaine chose, mais c'est là, c'est du secrétariat technique à laboratoire. Je veux dire, il faut connaître les formats de la pellicule, il faut connaître vraiment la technique, quoi, ça s'apprend. Donc c'est vrai qu'au début, j'ai pas mal galéré, hein, je me plantais sans arrêt, j'avais l'impression que j'allais jamais y arriver. Et donc ensuite, voilà, je suis partie au service de la production. Alors c'est le travail plus en amont, c'est-à-dire c'est au moment où le tournage du film se fait, donc dans un endroit soit de Paris ou en province. Donc là, il y a le négatif qui se tourne, qui est tourné. Il est envoyé au laboratoire Éclair. Donc moi, mon travail, c'était d'avoir les directeurs de production au téléphone, de dire, voilà, ce film va commencer, d'avoir tous les renseignements techniques, de pouvoir suivre au jour le jour les tournages, de savoir où on devait récupérer le négatif, puisque le négatif arrive souvent la nuit ou à 6 heures le matin.
14: C'était la crise pétrolière en 73. Je cherchais un job alimentaire, on va dire. Et bon, comme je connaissais un peu le laboratoire, j'ai demandé s'ils embauchaient. On m'a dit on embauche, mais on a besoin que d'un groom. J'avais 20 ans, ça faisait un peu âgé pour un groom, mais j'ai dit tant pis, je rentre. Et je poussais mes chariots, mes boîtes, et je passais chercher mes sandwichs. Et je suis parti des laboratoires en 2012, février 2012, donc il y a bientôt 10 ans, en tant que chef d'atelier.
17: Je suis rentré en 70 par l'intermédiaire de mon père qui lui travaillait déjà au laboratoire. Donc j'ai commencé par porter les boîtes au service Super 8 pendant 1 ou 2 ans. Après j'ai fait la même chose mais au service 35.
14: Puis j'ai été sécheur 16 mm positif, développeur 16 mm positif.
17: Et après je suis passé au service développement.
14: Développeur 35 mm positif.
17: Pendant quelques années, enfin 2-3 ans peut-être, comme sécheur. La partie développée, je décrochais les bobines qu'on mettait dans les boîtes.
14: Technicien sensitométrique.
17: On contrôlait tous les bains. Le matin, il y avait un test de développement à faire. Il fallait contrôler à l'aide d'un densitomètre et donner le OK pour développer les négatifs noirs et blancs.
14: Monteur premier pot, monteur négatif, assistant ingénieur du son, étalonneur, roche.
17: Étalonneur. Après, je suis passé étalonneur au service Super 8. 8
14: mm, étalonneur 8 mm, étalonneur publicité, responsable du service roche publicité, chef de tirage série, puis chef d'atelier, responsable de la fabrication des copies.
17: Et il y a des personnes au laboratoire Éclair qui ont été embauchées, ils voulaient rester 1 mois, 2 mois pendant les vacances. Et en fin de compte, ils sont restés toute leur vie. Ils ont gravi les échelons. La passion, quoi. C'est la passion du cinéma. Mais dans tous les laboratoires, c'était un peu comme ça, hein, à l'époque.
14: D'où
4: Je m'appelle Max Seban et je suis rentré ici en juin 1967. Et j'en suis ressorti en juin 2010.
17: On m'avait donné une feuille bleue, je me rappelle encore une feuille bleue. Patrick, ça a à remplir. Tu viens lundi, t'es embauché. Et je suis rentré comme ça.
2: Pascal Pratt, j'ai 62 ans. J'ai travaillé 33 ans au laboratoire Éclair. Je suis rentré à 23 ans en 1983. J'en suis sorti en 2015.
16: Aujourd'hui, je m'appelle Micheline Langenfeld, mais quand je suis rentrée au laboratoire Éclair, au mois de décembre 1966, je m'appelais Micheline Retournée à l'époque. J'avais 17 ans.
3: Je m'appelle André Bonafosse.
4: Je me présente Eddie Naka.
1: Je m'appelle Madame Sanchez-Odile. Je suis rentrée au laboratoire Éclair en 66. Et j'ai fini en 2000.
17: Estival Gérard. Donc je suis rentré là à 16 ans, puis je suis resté toute ma vie.
16: C'est ça, et puis le 40 ans de carrière. Mon mari, lui, a fait 44 ans, et moi j'ai fait 40 ans, parce que lui, il rentre en 1962.
3: Et donc je suis rentré dans mon ouvrier, et j'ai découvert des gens, d'abord, qui avaient un savoir énorme, une camaraderie, un amour de leur métier, et qui savaient en parler, et qui savaient l'expliquer.
17: Tu rentres dans la boîte en même temps que quelqu'un et 20 ans après, on est encore ensemble. C'est une part de ma vie, bien sûr. 42 ans dans la même boîte, c'est que j'aimais bien ça, quand même. Le bruit de la pellicule. Bon, des fois, on déroulait comme ça, il y avait des bacs. On regardait. Après, on rembobinait à la main. Il y a une technique. On roulait comme ça.
3: Je suis tombé dans ce milieu de cinéma et j'ai adoré ça. Et je me suis amusé pendant 40 ans.
17: Voilà.
18: Moteur.
17: Ça se perd pas, on va dire. Ouais.
18: Ça tourne. Première. Partez.
13: Nous allons maintenant assister à la réalisation d'un film.
3: Dès qu'on a passé cette porte, c'est comme si on passait dans une autre dimension. Je suis rentré tout jeune, bon, j'avais 20 ans, avec plein d'illusions. Heureusement, ce travail m'a donné la joie de vivre mes illusions et de vivre mes rêves.
19: Soucieuse de sa ligne, Maria ne tient pas à déjeuner. Elle orne son agréable visage des artifices indispensables au glamour des vedettes californiennes.
3: Et d'ailleurs, on ne se rend pas compte, mais en vérité, on se décroche de la réalité.
19: Un léger coup de brosse au maquillage.
3: Parce que la vie extérieure n'était pas la nôtre. Nous, on vivait ici.
19: Enfin, avant de descendre sur le plateau, un tour de valse devant le miroir.
18: Projecteur.
19: Les projecteurs s'allument.
3: Travailler au noir, c'est travailler dans le noir, et non pas travailler au black.
18: Silence.
3: Passer notre temps ici, et à l'extérieur, quand on était à l'extérieur, on ne pensait qu'à revenir ici. Donc c'était vraiment un monde à part. C'était un rêve.
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16: On pouvait tourner des fois entre 8 et 10 films. La période vraiment de roche énorme, on était vraiment les numéros 1 sur la place de Paris, Laboratoire Éclair, je veux dire, les plus grands réalisateurs. Lelouch n'a jamais fait un film ailleurs, il y avait Claude Berry, il y avait tout ça. Il ne connaissait pas des films ailleurs, hein. C'était Éclair.
2: C'était tous les films commerciaux qui se tournaient à cette époque-là, dans les années 80, avec Belmondo, Alain Delon.
16: Il fallait gérer tout ça au jour le jour.
2: Le rapport particulier que je peux avoir avec Jean-Paul Belmondo, c'est que je vais dire que c'est grâce à lui que je me suis fait embaucher. C'est grâce à lui que j'ai fondé une famille.
20: Il le fallait, madame. Cet homme vous a joué et m'a joué.
2: Comme d'autres centaines d'autres familles au laboratoire Éclair et d'Épinay.
20: Adoré. lui pardonnerez-vous? Jamais.
16: Non.
2: Et après, jamais. C'est Besson qui est arrivé, donc on enchaînait film sur film.
0: Coupé. Fini pour aujourd'hui. À lundi matin. À quelle heure?
13: Dès son début, le cinéma a connu la popularité. On l'aimait d'abord pour lui-même, simplement parce qu'il donnait une reproduction fidèle des êtres et des choses, une reproduction douée d'une vie quasi magique. Puis il devint le moyen d'expression d'un art nouveau, créateur d'innombrables chefs-d'œuvre.
1: Avec mon mari, même à la retraite, tous les lundis, c'était cinéma, ici, à Épinay.
17: Oui, bien sûr, on était accro au cinéma, hein, complètement. Quand on voyait un film d'éclair, on allait en salle, tiens, c'était fait au laboratoire éclair. Il y avait une certaine fierté. Puis de voir aussi son nom au générique. Moi, ça m'arrivait d'avoir mon nom comme suivi de production. Patrick Langenfeld, c'était une fierté quelque part.
1: Quand j'allais au cinéma, moi, ce qui me faisait le plus mal, entre parenthèses, c'était de voir les gens se lever avant de voir le générique de fin. Parce que je disais, il y avait des fois où on se faisait suer pour monter le générique de fin, et les gens s'en allaient sans le voir.
2: Parce que le générique de fin, il y avait le petit logo éclair.
1: Mais oui. Donc,
2: c'était une fierté, oui. Le logo éclair. Alors, moi, en termes de cinéma, je n'y allais pas trop, parce que quand j'y allais, je voyais tous les défauts. Il y a des rayures, il y a de la poussière. Ouais. Donc on était plus attiré par les défauts que par le film à un moment donné. C'était une déformation professionnelle.
16: Donc vous y alliez pas?
2: J'y allais pas beaucoup. En fait, non, j'y allais pas beaucoup. Puis j'en voyais tellement ici. J'ai vu des films comme Le Grand Bleu, je l'ai vu une dizaine de fois.
13: L'ingénieur du son fait stopper ses appareils. Cependant, les bobines de pellicule impressionnées sont envoyées au tirage.
17: C'est facile de voir un film au cinéma. Mais il faut voir le travail en amont d'un laboratoire. Ça, les gens ne le savent pas. Il y avait tournage, ça, c'est une chose. Mais en parallèle du tournage, il fallait monter le film.
0: À développer de suite urgent.
16: Oh, j'y vais.
21: Bien, nous allons le développer au maximum de vitesse. Dans une heure, ce sera prêt. Une fiche express, s'il vous plaît.
14: Ah, ici, c'était en somme le site de préparation des bains. On préparait les bains de développement. Alors, c'était le plus important, parce que sans bains de développement, il n'y a pas de développement. Et donc, on va essayer de passer par là. Je ne sais pas si on peut trouver quelque chose. Je vais peut-être prendre mon téléphone aussi, parce qu'il fait un petit peu noir.
16: Il devait être développé dans la nuit, ou en de très bonne heure le matin. Parce que sur les tournages, ils attendaient que le soir, on puisse leur dire « Est-ce que votre négatif, il est bon? Vous pouvez casser le décor ou pas ?»
22: Les machines de développement.
14: Il y a une partie qui est au noir, c'est photosensible, c'est-à-dire là, il faut absolument pas de lumière, surtout pour les négatifs ou qui sont très très sensibles à la lumière. Et à partir du moment où c'est au blanc, ça veut dire que ce n'est plus photosensible, c'est en phase finale de développement, avec des bains, donc bains d'arrêt, ce qu'on appelle bains d'arrêt, c'est on arrête le développement de l'image, et ainsi de suite. Donc ici, c'est la partie au noir, on passait par un sas, qui était un sas tournant, qui permettait ici de passer dans la partie qui restait toujours au noir complet. Donc là, l'avantage, c'est que la personne rentre dans le sas, fait tourner le sas grâce à cette poignée, là. Et on se retrouve dans une autre pièce. Donc voilà, ça, c'était en somme tout le souterrain, le travail souterrain du laboratoire.
22: Et là, le gars travaillait au noir-noir, hein, j'éteins. Il était comme ça. Et il fallait que la bobine, mette les bobines, bien les accrocher et les envoyer. Et ça, c'était les réserves. Pendant que le gars faisait son collage, la réserve remplissait son magasin pour éviter que la machine s'arrête, hein, parce qu'on ne pouvait pas arrêter.
2: C'était quand même un métier très très difficile, à travailler dans le noir comme ça. Alors s'il se plantait, il plantait tous les négatifs. Si on plantait les négatifs...
1: Mais alors, c'était au doigté qu'il travaillait.
2: Il travaillait au doigté, mmh. Il travaillait au doigté avec, avec une agrafeuse.
1: Oh là là.
2: Simple agrafeuse et des agrafes, pour coller les bobines.
1: D'accord.
2: Et avec leurs doigts, ils contrôlaient la pellicule, s'il n'y avait pas une écorchure,
1: oui,
2: sur les bords de la pellicule. Et s'il y avait une écorchure, ça pouvait faire arrêter toute la machine de développement. Mmh. Parce que la pellicule cassait, et bien sûr, tout ce qu'il y avait à l'intérieur de la machine cassait.
16: Malheureusement, il y a eu des négatifs, des fois, qui étaient restés dans le bain. Bon, c'est pas trop la machine qui s'est arrêtée ou quoi que ce soit. Et le négatif est tombé dans le bain. Et dans ce cas-là, la journée est à retourner entièrement. Hein.
22: Il fallait l'expliquer après au metteur en scène. Les artistes, bien souvent, étaient partis. Ils faisaient autre chose. Il fallait rapatrier tout le monde pour refaire les scènes. Alors, on espérait que les décors ne soient pas défaits. C'était quelque chose d'affreux. Hein. Des fois, vous dormiez pas du week-end. Hein. Vous aviez cassé le vendredi soir. Du week-end, vous dormiez pas. Parce que vous allez être. La panne allait vous être imputé.
11: Ouais,
22: au service maintenance. Hein. Le service commençait le dimanche soir à 22h et s'arrêtait le samedi matin à 5h. Et il y avait trois équipes.
16: Tant que c'était pas livré sur le tournage. Ben, on partait pas, hein, c'est certain, parce qu'ils appelaient n'importe comment, hein, n'importe quand. Hein, c'était normal, c'était vraiment... Ils avaient besoin de savoir le résultat, quoi.
14: Là, c'était les box des étalonneurs. Donc les rushs arrivaient ici. Nous, en notre job, on avait ce qu'on appelle un piano. C'est-à-dire, c'est un appareil avec des endroits où on pouvait passer la pellicule. Et on allait vérifier... sur le négatif, la couleur, et en fonction de ça, mettre une lumière qui était la lumière de tirage. On allait donc par la suite utiliser cette lumière pour tirer les rushs, pour fabriquer le positif.
12: Le travail de l'étalonneur, c'est de définir une couleur d'un film qui te paraît correct.
14: Étalonner, c'est aussi, ça permet de présenter au réalisateur et au metteur en scène, ainsi de suite, des rushs qui soient parfaits en couleur et qui se tiennent, en somme.
12: On a obligatoirement les réalisateurs ou le chef opérateur ou sa monteuse.
15: On n'était jamais sûr de notre coup. Ce qui était important, c'était de montrer devant le client qu'on n'était pas des novices au niveau du travail, qu'on avait un savoir-faire. Et en plus, les clients, des fois, ils n'aimaient pas rester pendant 6 heures, 7 heures enfermés dans une salle. Donc ils nous expliquaient, ils nous disaient, voilà, tu me fais ça, ça, ça, les extérieurs, c'est comme ça, ça, ça, ça. Je reviens dans 3 jours et je revisionne. Donc, il y avait un soulagement et on travaillait un peu plus zen.
23: Il faut mettre des corrections de couleurs sur tous les plans. Vous allez avoir un tournage en extérieur entre 2 comédiens. On ne peut pas avoir les 2 comédiens en même temps le même jour. Donc, le jour 1, on va faire tous les plans sur la comédienne. Et le lendemain, le surlendemain, on va faire le contre-champ sur l'autre comédien en plein jour. Simplement, la lumière a changé. En projection, sur la pellicule, il ne faut pas que ça se voit. Donc, c'était à nous de faire moins bleu, plus bleu, plus jaune, moins jaune. Et tout ça, c'est avec l'œil. On mettait des filtres de couleurs. Donc on peut imaginer qu'un film, par exemple, il y avait 1000 plans. Donc à la loupe, on regardait les 1000 plans, les uns après les autres, pour apporter des corrections. Le réalisateur pouvait nous dire, nous, le plan d'intérieur bouché, je veux que ça soit une ambiance nuit. Donc il fallait qu'on noircisse, qu'on densifie plutôt. L'extérieur, il faut que ça soit aube, il faut que ça soit petit matin. Donc il fallait qu'on fasse soit trop, soit plus bleu, soit plus chaud pour le soir. Et des raccords de visage, ainsi de suite. Donc tout ça, c'était environ 1000 corrections qu'on mettait sur un petit bout de papier. Et là, on tirait la première copie. Et là, on voyait en projection le résultat de notre correction.
24: Un note positif.
25: Eh bien, le travail est en cours. Nous développons à 900 mètres à l'heure. Et dans un quart d'heure ou plus, vous allez avoir votre positif. Tant mieux.
26: Plusieurs épreuves positives qui serviront à la projection sont tirées. Elles portent à la fois l'image et le son.
27: Bien, merci, mademoiselle.
26: On projette le film pour une dernière vérification.
16: Donc c'est pareil, les étalonneurs, eux partaient avec les bobines. Alors bon, bah, à l'époque, c'était des grosses bobines de 600 mètres. Un film faisait minimum 6 bobines de 600 mètres. Donc ils partaient avec toutes leurs bobines, aussi bien dans Paris ou etc., pour avoir des projections, ou chez Lelouch, ou dans des grandes salles de cinéma, ou le Rex, etc.
23: Ça leur plaisait ou ça ne leur plaisait pas. Et là, il fallait noter tout ce qu'il disait pour corriger encore une fois. Donc, on pouvait corriger une fois, deux fois, trois fois. Donc, c'était un travail artistique, là, à ce niveau-là.
14: Normalement, il y avait un netanneur par film. Certains producteurs, et metteurs en scène et chefs opérateurs, avaient leur netanneur préféré. C'est-à-dire, on travaillait toujours avec le même. Moi, j'ai beaucoup travaillé avec Pierre Lhomme, qui était un très grand chef opérateur, parce qu'il aime bien travailler avec moi, on avait un bon contact.
23: Au fil des années, il y avait des couples qui se formaient entre les directeurs de la photo et les étalonneurs. S'ils parlaient le même langage, ils se connaissaient. Vous voyez, il y avait des affinités. On savait que tel directeur de la photo travaillait de telle façon, et lui savait que son étalonneur le comprenait. Donc, il y avait beaucoup de directeurs de la photo qui, lorsqu'ils venaient travailler avec Claire, ils disaient « Moi, je veux travailler avec tel étalonneur ».
12: Tout ce qui était étranger passait par moi. Les visiteurs en Amérique, Le Havre d'Aki Korismaki, Coffee and Cigarette de Jim Jarmusch, ça c'était de la prod, et comme c'est du film étranger, en fait, je m'en suis occupé, et je m'occupais du réglage des internégatifs, en fait, pour les sorties salles des films étrangers. On partait le soir en projection dans Paris, très souvent au Club 13, chez Lelouch, avec nos bobines sous le bras, et puis on allait projeter ça aux clients, c'était des fois des scènes un petit peu intéressantes. Tu peux avoir une projection à 22h30 avec le réalisateur. A contrario, j'ai fait des projections à 5h du matin sur les Champs-Élysées, sur le film Gang of New York. Moi, j'ai travaillé sur un film avec Jean-Yann et Delon, qui s'appelait Armageddon. Et je suis arrivé donc au Club 13, on a présenté les rushs, et là, j'ai entendu un énorme cri. La monteuse du film s'est jetée au sol, en se roulant par terre, en poussant des cris, s'arrachant des poignets de cheveux, en trouvant qu'Alain Delon n'avait pas les yeux assez bleus. Donc il fallait refaire les rushs.
2: C'était le cinéma. Ça a toujours été le cinéma. On a vécu en permanence dans le cinéma.
3: Ah ben oui.
2: Trois quarts de notre vie professionnelle, on l'a vécu dans le cinéma.
3: Et comment? Parce que quand on était même en équipe, de 6h à 13h15, ou alors de 13h à 20h, c'était toute notre vie.
2: De 22h à 6h du matin.
3: Ben aussi. Ouais. Voilà.
2: Mais comme bon, dans d'autres usines, mais bon.
3: Dans d'autres usines, vous allez interroger aussi, il va se passer sûrement les mêmes choses.
2: Pourquoi on parlait du laboratoire éclair et de tout ce qui pouvait se passer dedans? Parce qu'on était la plus grande entreprise d'Épinay-sur-Seine, c'est tout. Et puis c'était le cinéma, le fantasme du cinéma. Alors que nous, on n'était que des simples ouvriers. Hein.
3: Ah oui, tout à fait.
2: On travaille dans le cinéma, vous travaillez
3: tout
2: dans le cinéma,
3: fait.
2: Mais c'est bien. Non, bah oui, mais bon, on travaille en usine dans le cinéma.
3: Oui, mais c'est bien, on travaillait en usine.
2: Parce que le cinéma, ça veut dire beaucoup de choses. C'est vrai que c'est la beauté.
3: Oui, mais nous, on était vraiment...
2: C'est les paillettes, c'est la lumière, mais nous, on n'était pas dans la lumière.
3: On était derrière, hein, nous.
14: Nous sommes des travailleurs de l'ombre, ici. En tant que technicien... On ne connaît pas. On ne veut pas être connu, d'ailleurs, ce n'est pas notre rôle. On n'est pas là pour être en pleine lumière. On est là pour travailler, pour faire que les choses aillent bien, pour que les gens rêvent dans les salles, mais qu'ils nous oublient surtout.

0: Mon premier contact avec le laboratoire, ça a été une odeur qui a commencé à me piquer le nez, très puissante. Et dès que j'ai mis le pied dans le laboratoire, une vibration du sol, des murs, et un bruit de fond, un roulement de fond, comme des grosses roues qui tournaient, choses comme ça.
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8: Le développement, il y avait un bruit tout le temps. Un bruit permanent, quoi. De roulement de machine. Mais au télécinéma, c'était des bruits électroniques, donc c'était assez carré.
0: On passait donc près des machines de développement, où là, il y avait un bruit très, très important, très intense. Toujours ce bruit de roulement, puisque les bobines roulaient. Et de gens qui s'interpellaient parce qu'ils étaient obligés de parler un petit peu fort à cause du bruit ambiant. Et cette odeur piquante et ce tremblement. Et c'était vraiment un contexte très spécial, mais en semi-obscurité, c'était très très impressionnant.
9: C'était très très bruyant. Il y avait même des moments où on était obligé de fermer les portes d'un bureau à l'autre parce qu'il y en avait un qui criait d'un côté, l'autre qui criait de l'autre, etc. Ah oui, c'était très sonore, très très. Même les portes fermées, on entendait, hein, ça c'est sûr. Et les téléphones, parce que rien que moi, j'avais une, deux, trois, j'avais quatre lignes. Alors j'en avais une, bon, qui était plus interne, quand vraiment quelqu'un voulait vraiment me joindre impérativement, on m'appelait 987, je m'en souviens, le poste, sur ce poste-là, pour être sûr que je puisse décrocher et me dire, tiens, il y a une urgence, il y a quelque chose. Donc ça faisait quand même quatre lignes. Donc c'est vrai qu'il y en avait une qui sonnait, il fallait la mettre en latente, reprendre l'autre, refaire, enfin, bon, donc c'était comme ça, sans arrêt, comme ça, sans arrêt.
0: Le poste de développeur positif, c'était quand même un des postes sur les machines à haute vitesse, très très bruyant. Il fallait qu'on soit à l'écoute de la machine. Elle était déjà bruyante par elle-même, mais quand il se produisait un incident, on l'entendait. Et nous avions un système de sécurité donc, qui permettait, en cas de casse du film, de stopper la machine et avec une alarme sonore. Donc il fallait qu'on soit vraiment attentif à ce. On ne pouvait pas se permettre d'écouter de la musique.
10: La première chose qu'on faisait, on venait sur la machine et on demandait à l'opérateur qu'est-ce qu'il avait entendu. Parce que c'est lui qui travaillait toute la journée sur la machine et qui avait le bruit de la machine qui fonctionne bien ou la machine qui a un souci. Et il nous disait, je pense que là, par là, il y a un souci. Il y a du bruit, il y a un bruit anormal. Ou ça raye, on ne sait pas pourquoi. Ça a cassé par là, la machine s'est arrêtée. L'oreille, la première, c'était... le gars de la machine, quoi. Le développeur, le tireur, le projectionniste. Après, nous, on investiguait d'une façon plus approfondie.
11: Et par exemple, quel type de bruit pouvait être suspect?
10: Ben, des bruits de roulement, des bruits de pignon, mais c'est un bruit sec, un bruit qui... Clac, clac, clac, clac, clac, clac. Tiens, il y a des trucs qui tournent carré, là. Il fallait se méfier, parce que si un pignon casse, par exemple, sur une développeuse négative, vous aviez tout le négatif qui restait dans le bas. Et il y a des temps bien impartis pour le développement. Hein. Si c'est 2 minutes 30, et pas 2 minutes 50 ou 60 ou 5 minutes. Hein. C'est fini, c'est foutu, quoi. Et au début, sur les photomecs, on avait des pignons plastiques. Et des fois, ça cassait, hein. Ou alors, des fois, vous aviez de la pellicule qui sortait rayée, parce qu'il y avait des roulements de bloqués, et ça montait, et on commençait à faire du moufle, comme ça. Et ça venait rayer sur les parois, tout ça.
12: Vous vous aviez des salles avec des bancs de duplication. C'était des plans, il y avait par exemple 4 rangées avec 3 étagères. Vous aviez que des magnétos. Donc quand on arrivait avec les chariots de cassettes vierges, il fallait charger tous les magnétos. On les mettait clac, clac, clac. Donc une fois que le film était fini, tac, on revenait avec un chariot, on déchargeait tout. Ça partait en salle de vérif. Et là-dessus, vous aviez des bancs de 3 ou 4 étages avec des magnétos. Donc on prenait la cassette, on la chargeait dedans. Hop, 1, 2, 3, 4. On mettait en route le début. On passait sur le premier magnéto, le deuxième magnéto, une quinzaine des fois. On visait quoi 2-3 minutes, le premier magnéto. Hop, après on mettait en accéléré pour arriver au milieu. Et ainsi de suite, on vérifiait chaque cassette. Et on validait la cassette qui avait le moins de défauts. Ce qui nous paraissait le plus potable, le plus vendable, on les mettait là, et les autres, ça allait sur un chariot, hop, à effacer. On avait un effaceur, on passait les VHS dans un effaceur pour les récupérer.

0: ce service où j'ai commencé, sur le site du montage positif, qui était quand même un service assez important, où il y avait une quinzaine de personnes à une table de montage, chacune, avec tout ce qu'il y avait autour, les boîtes, les fameuses boîtes, quand c'était fini, ou même quand on nous les apportait, c'était le bruit qu'on entendait facilement. Ces grosses poubelles en bois que l'on glissait et que l'on tirait pour remettre bien au même niveau. Certaines poulies pour enrouler nos films qui, des fois, couinaient. Et puis bon, on avait quand même le droit de parler, mais il fallait quand même rester très concentré dans ce qu'on faisait.
1: Le bruit de roulement nous berçait. Donc on avait tendance à, comme on avait commencé à 5h du matin, arrivé vers les 8h, 9h, on avait tendance à somnoler un petit peu. Et chaque fin de bobine, à l'époque c'était toutes les 10 minutes quand j'étais développeur, une sonnette importante qui signalait qu'il fallait accrocher la bobine d'après. Et d'un seul coup, cette sonnette sonnait, et là, il fallait raccrocher tout de suite. On avait un temps très limité pour accrocher la bobine. Ça nous surprenait à chaque fois. Il m'est arrivé d'en rêver la nuit, de croire entendre la sonnette sonner, de me réveiller en sursaut en me disant « faut que je mette la bobine ». On était vraiment à fond dedans, jour et nuit.
2: Je sais pas si on peut sortir. Bon, là-bas, en bas, c'est la forêt verte. Hein.
3: C'est quoi en bas?
2: En bas, là. Oui. C'est toutes les machines, les tuyaux, les pompes. Vous avez déjà vu ça?
3: Ouais.
2: C'est horrible, hein.
3: Pourquoi horrible? Pourquoi horrible?
2: Parce que c'est toute une vie là-dedans.

Ah non, ici, t'as pas de son. Tu n'as que l'image. De toute façon, t'as pas besoin du son, puisque de toute façon, c'est de l'étalonnage. Donc, généralement, on avait une petite chaîne hi-fi où on pouvait apporter des CD, en fait. Sinon, tu étais 7 heures dans le silence, et donc, c'était bien d'avoir un peu de musique. C'est que quand tu présentes, en fait, que ton film, il est image et son. Quand tu le reprends, il n'y a que l'image, il n'y a pas de son, il n'y a rien du tout. Hein.

0: Le film qui m'a marqué le plus, c'est Emmanuel. Nous étions en plein dans l'explosion des films un petit peu X. On a fait les Emmanuels, hein, avec Sylvain Christel. On a fait aussi Les 11 000 Verges, L'arrière-train sifflera trois fois. Et donc, on parlait beaucoup de ces films. Et alors, on avait un phénomène, c'est la disparition des bobines positives. C'est-à-dire qu'une bobine partait en développement sur la machine, mais ne sortait jamais au bout de machine, on la retrouvait jamais. Parce qu'en vérité, les gens découpaient les images du film pour les mettre en diapositive pour pouvoir les projeter chez eux.
1: Des fois, quand on passait dans les couloirs, même si les salles de projection étaient fermées, on entendait quand même, ça faisait partie ça faisait partie du laboratoire. Voilà.
2: Oui, on entendait le son des films dans les couloirs du labo.
1: Oui.
2: Ouais. De plusieurs films d'ailleurs.
3: Quand on passait à l'étalonnage sur le palier, on entendait des fois les sons des films. La cabine était ouverte. Et je me rappelle d'un film, c'était Pink Floyd à Pompéi. Et ça, je m'en rappelle encore, parce que le projectionniste, des fois, il était tout seul, il se repassait la copie. Et puis, lui, il aimait bien ça, et puis il mettait le son à fond dans la cabine, quoi. Et je m'en rappelle encore, on entendait le son sur le palier. Quelque part, ça m'a marqué, entre guillemets.
0: Il y a eu une très grosse évolution au niveau du son, c'est-à-dire que les machines sont devenues de plus en plus rapides, mais de plus en plus bruyantes. Au début de match arrière, sur les machines de développement ou de tirage, on ne parlait pas de bouchons d'oreille. Par la suite, c'est devenu pratiquement en développement positif avec les machines à haute vitesse, les machines Michelson, une obligation, bouchons d'oreille et protection. On est passé de quelque chose où les bruits étaient... C'était des bruits un peu graves, mais qui ronronnaient comme un ronronnement, à des bruits beaucoup plus techniques, avec des cliquetis, des coups sourds, des gongs, rien que les sonnettes. On est passé d'une sonnette à vibration classique à une sonnette électronique. Donc c'est un son complètement différent. Tous ces sons-là se sont transformés en 40 ans de carrière. Donc les sons sont vraiment beaucoup...

C'était la première partie d'une série qui en compte deux, signées Clara Ries et Sarah Lefebvre. Éclair, le son révélateur, on les retrouve la semaine prochaine avec un entretien avec L2 et c'est en podcast bien sûr sur Ovio.

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2: Bienvenue, bonne suite de parcours sur Musique 3. Et nous avons évidemment une adresse de liaison qui nous permet de maintenir le lien. C'est monde@rtbf.be, monde@rtbf.be. Une auditrice prénommée Catherine partageait avec nous une info assez insolite, à savoir que chaque jour nous prenions 35 000 décisions, de la plus anodine à la plus essentielle en passant par la plus automatique. Mais la décision prise pour nous rejoindre est fantastique et bienvenue évidemment. Et en l'occurrence, votre scène est lumineuse décision vous permettra de goûter à quelques plaisirs nous rapprochant d'un concert. Une fois de plus exclusif et osons le dire jouissif, une brochette incroyable d'artistes italiens comme Riccardo Tesi ou encore les vocalistes Elena Leda et Lucila Galeazzi. Mais ce n'est pas tout, loin de là, car nous nous pencherons aussi avec entrain et attention sur des disques récents ou nouveaux réunissant les Corses du groupe L'Alba avec un album enregistré en public, et c'était une première pour le groupe, dans quartette baptisé Sonetos del Amor Oscuro, honorant la poésie de Federico Garcia Lorca, et dans duo organique Nancy Viera et Fred Martins. Nous avons deux heures intenses pour apprécier ce parcours qui sera effectué avec l'attention et l'active participation de Cyriel Cour, de Joachim de Coster, d'Arnaud Hermand, d'Antoine Duartz et de Sarah Pire.
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2: Un pays, un instrument, une personnalité. De Turquie nous vient le redoutable percussionniste et mélodiste Burhan Öcal.

0: subtile composition Nihavent Oriental, c'était Burhan Öcal et l'Istanbul Oriental ensemble. En fin de parcours ce soir, nous retrouverons aussi l'oudiste Mohamed Abozekri.
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0: Il y a quelques semaines, lors d'un focus sur le Cap-Vert, je vous ai proposé une chanteuse talentueuse, bien sûr, Nancy Vieira. Les auditeurs et auditrices Sophie et Ilias m'ont demandé, par exemple, s'il y avait d'autres productions intéressantes à partager avec cet artiste, de cet artiste au parcours singulier, puisque né en Guinée-Bissau et établi actuellement au Portugal. Il faut assurément reconnaître que la voix et la générosité de Nancy Vieira sont ses plus grands trésors. Histoire de varier les expressions, c'est quand même notre raison d'être et de plaisir au monde est un village, eh bien je vous suggère ici deux titres impliquant Nancy Vieira et le chanteur-guitariste brésilien Fred Martins sur l'album Esperanza qui nous est arrivé au printemps 2025. Nancy et Fred se connaissent depuis longtemps et sont ravis, heureux toujours de se retrouver ponctuellement pour quelques collaborations sensibles et complémentaires. Sur le titre Mar Azul, c'est Nancy Vieira qui débute le chant.

0: Marazul, c'est une collaboration entre Nancy Vieira et Fred Martins, musicien, guitariste brésilien qui a grandi à Rio, mais qui a succombé au charme du Portugal puisqu'il est installé actuellement à Lisbonne. Et tout ça, ben, c'est grâce à des concerts en 2019 avec Jacques Morellenbaum. Il s'intéresse à la bossa, à la samba, à la musique populaire brésilienne, Fred Martins, mais avec Nancy Vieira. C'est une étroite collaboration, matinée de plaisir. Autre moment, Colibri, et sur ce titre, eh bien, c'est Fred Martins qui ouvre la voie du chant, et bien sûr, Nancy Vieira est toute proche.
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l'instant, c'était Colibri et juste avant Mar Azul, deux titres qui apparaissent sur l'album Esperanza de Nancy Vieira et Fred Martins. Nous allons passer à un album qui s'appelle Zef, Z-E-F. C'est un album proposé par un jeune guitariste français, Jérémy Rolando, fils du musicien Pascal Rolando. Pascal est percussionniste et il intervient sur ce disque et il épaule aussi son fiston. L'album en question est un bel exemple de construction mélodique, d'assemblage d'instruments et de nuances aussi. Tout ceci contribue à établir un très intéressant climat d'écoute et de partage. Et je partage avec vous ce soir le titre « Ta fille ».

0: disque Zef de Jérémy Rolando contient 11 plages, dont ce Ta fille.
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0: Voici à présent un focus du monde est un village, un focus sur des albums d'un même quartet composé de Elena Casella au chant, de Myrdine de Kauter à la guitare, de Stein Kupens au violoncelle et de Stéphane Brecaval aux flûtes. Un premier chapitre s'appelle El sueño se deshizo para siempre et un deuxième chapitre est publié en mai 2026. Le nom du quartet est Sonetos del Amor Oscuro. Le but de cette rencontre artistique est de mettre en musique et donc aussi de mettre en lumière les poèmes de Federico García Lorca. L'auteur espagnol est décédé en 1936, le 19 août 1936. Cela fait donc 90 années. Mais son œuvre est toujours d'actualité et il faut dire que la voix de la chanteuse belgo-brésilienne Elena convient très bien à l'expression artistique. Nous nous immergeons dans un premier temps dans le premier volume, le premier disque, le premier chapitre avec une fleur d'été, Flor de Verano.

Oui, cette fleur d'été, cette flor de verano apparaissait sur le premier disque de cet ensemble, de ce quartet, le Sonetos del Amor Oscuro. Et ce disque concerne un poète majeur du XXe siècle et on peut signaler que ce poète a vécu trop peu de temps, Federico Garcia Lorca, car en 1936 il a été arrêté et assassiné par les nationalistes lors de la guerre civile espagnole. Federico Garcia Lorca a tout de même eu le temps d'effectuer quelques voyages à New York ou à Cuba et de nous laisser quelques traces de ses rencontres. Deuxième chapitre, deuxième volume, deuxième disque. Il s'appelle Secretos de Melancolia. Les paroles sont de Garcia Lorca, évidemment. Les musiques sont signées Martin de Kauter. Et les deux disques sont publiés par le label Zephyrus Records. Et ce sont des albums, évidemment, gorgés de poésie. C'est toujours un ravissement d'écouter la poésie devenue expression musicale. Ce deuxième volume concerne davantage les dernières années de vie de Garcia Lorca. Sur ce deuxième volume, eh bien, voici le titre Por encontrar un beso tuyo.

0: C'est la poésie de García Lorca qui est mise en musique avec ce quartet Sonetos del Amor Oscuro. Il y a donc, je rappelle les noms de ces musiciens, Stéphane Bracaval aux flûtes, Stein Kupens au violoncelle, Myrdine de Kauter à la guitare et Elena Casella au chant, la chanteuse belgo-brésilienne.
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0: En 1946, la Belgique a favorisé la venue de mineurs italiens pour assurer la reconstruction industrielle et énergétique du pays après la Deuxième Guerre mondiale. C'est l'accord charbon d'il y a 8 décennies. Et à propos d'Italie, le groupe, le projet Bella Ciao, a été enregistré par l'équipe du Monde est en Village au festival Brosella dans le magnifique cadre du théâtre de Verdure. Joachim de Coster, Antoine Duarts, Cyrielle Cour et Sarah Pire étaient de la partie pour l'enregistrement de cette ensemble de ce projet. Et cette année 2026, le Brosella se tiendra au même endroit. Le vendredi 3 juillet, ce sera avec Dafer Youssef. Le samedi 4 juillet, ce sera avec Jeune Toujours, Sheikh Lo, Neka. Il y aura aussi Deria Yildirim et le groupe Shimchek, plus Elena Douni, plus le Bamako Express, plus un trio de chanteuses et musiciennes australiennes. Et le dimanche 5 juillet, ce sera la journée jazz. Voici donc ce projet Bella Ciao avec les voix de Elena Leda, de Lucila Galeazzi avec Riccardo Tesi, qui est un grand mélodiste devant l'Éternel. Bella Ciao en concert au Brosella, pour vous, avec vous.
2: Allez,

Bella Ciao au Festival Brosella, c'était avec notamment le musicien qui accueille les spectatrices et les spectateurs, c'est Riccardo Tesi, l'accordéoniste, et puis il y aura de jolies voix, celle d'Elena Leda, celle de Lucila Galeazzi, notamment les voix féminines, et puis la voix d'Alessio Lega. Il y aura aussi de la guimbarde, elle va intervenir à plusieurs reprises lors de ce concert. Concert estival, concert rital.

Les musiciens que nous écoutons ce soir ont déjà réalisé des albums. Ils sont vraiment très intéressants. Ils s'appellent Bella Ciao et Assoud de Bella Ciao. Et il y a chez eux cette passion du chant, cette passion de la musique, cette passion de la tradition.

0: Alessio Lega.
1: La voix d'Alessio Lega, un des musiciens, un des participants de cette aventure Bella Ciao avec tout cet équipage. Une direction musicale de Riccardo Tesi. Et bien sûr des voix extraordinaires.

Ah, je vous avais dit que la guimbarde allait revenir. Et c'était évidemment la voix d'Elena Leda. Personne fantastique à écouter, à retrouver sur scène et sur disque.

0: Palazzo Adriano, finalmente une composition de Pierre Vaiana, Pierre qui est né au Limbourg, sur un site minier, et dans ses compositions, il aime évoquer ses racines italiennes, ses points d'attache et de connexion avec la Belgique, et ses voyages aussi à l'étranger.
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0: Voici un autre focus, Le Monde est en village, un focus concernant un disque qui nous arrive de l'île Corse et proposé par la formation L'Alba. Je vous ai déjà souvent diffusé des titres de ce groupe qui a, entre autres choses, l'avantage d'être accessible, partageur, convivial. Il y a des albums studio de L'Alba, mais voici quelques plages d'un disque beaucoup plus récent. C'est un disque live, il s'appelle Vivu, V-I-V-U tout simplement. Pour L'Alba, la tradition corse n'est pas figé, mais en réflexion permanente, en évolution constante, et le sextet joue et chante avec adhésion, avec passion, avec ouverture. Voici une première émotion, une première respiration de L'Alba et de cet enregistrement en public, Di Punta

Ikunta Labissou, c'était l'Alba, le groupe corse dans le monde est un village. Le travail de l'Alba repose sur la tradition polyphonique locale et impressionnante, avec l'apport de différentes influences concernant la Méditerranée ou l'Afrique. L'Alba est un groupe original dans le giron corse. Et cet album enregistré en public avec ses voix, avec ses cordes, avec des sonorités de guitare, de mandole, de mandoline, de violon, sans oublier des sonorités d'harmonium, de flûte, est un bel exemple de continuité pour ces musiciens. Les pièces présentes de cet enregistrement public ont été captées sur le territoire corse et à Copenhague, figurez-vous, la capitale du Danemark. Deuxième titre de ce nouveau disque, Vivo, Amane Aressou.

Ce soir, dans Le Monde est un village, nous avons écouté deux plages de ce nouveau disque Vivou de la formation L'Alba. Et sur le disque, il y a 15 plages. Nous allons terminer l'émission avec Mohamed Abouzekri, musicien français aux descendances égyptiennes. Il joue de l'oud. Il a suivi les enseignements du virtuose de l'oud Nasser Chama lorsqu'il était sur le territoire égyptien. En 2013, il y a eu la publication d'un premier album, Chaos, qui faisait écho au bouleversement politique dans ce pays. Et deux ans plus tard, en mars 2015, il nous soumettait l'album Ring Road avec son groupe E-Jazz. Et Eric Steven se trouve derrière 22h pour Autour de minuit. Je vous souhaite une bonne suite de soirée ou un bon début de nuit en sa compagnie. Voici donc Mohamed Abouzekri.

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